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5: Pourquoi la pleine lune m'en veut? Alors là, pour le coup, c'est beaucoup plus tordu que ce que moi je proposais.
6: Ah, ne m'en veut pas. On est très copains avec la pleine lune.
7: Oh là là. moi, la pleine lune, j'y suis pas trop sensible. Donc,
8: la pleine lune m'en veut parce que je suis une femme. Et alors, malheureusement, tant que femme, tout mon système hormonal est dépendant de la lune.
6: Ah oui, je suis plein d'énergie les jours de pleine lune.
8: Pour de vrai?
6: Ah oui, complètement.
8: Il y a plus d'accouchements lors des nuits de pleine lune. Pour de vrai, c'est statistique.
6: Enfin, même un peu trop, parce que du coup, je dors quasiment pas les nuits de pleine lune et ça me permet de faire plein de choses.
8: Non, je le ressens pas, mais je dois obéir à la loi quand même.
5: Je sais pas quoi répondre à cette question. Est-ce que ça veut dire qu'il faut que je choisisse le sens de la question?
7: Non, mais ça, c'est le genre de truc où effectivement, on a coutume de dire que bon, avec la pleine lune, il y a des choses qui se passent. Mais moi, je sais pas, j'ai pas l'impression qu'elle m'en veut pas, ou je sais pas, je suis pas sensible, je sais pas quoi dire là, franchement.
5: Je suis quand même très scientifique, je crois pas du tout que la phase de lune ait quelque rapport que ce soit avec moi.
8: Non, moi je le ressens pas, mais si les gens étaient francs avec moi, je suppose qu'ils me renverraient l'information selon laquelle je suis plus insupportable et mise de pleine lune. Mais ils n'osent pas. Mais ils n'osent pas, évidemment.
5: Seulement si c'est pas une fin en soi. Disons par exemple, quelque chose que j'aime beaucoup, c'est ce que je suis en train de faire maintenant.

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3: La première fois qu'ils font une bêtise, on peut l'excuser. La deuxième fois, si c'est répété, on dit quand même, là, tu exagères.
4: Ben oui, c'est normal.
3: Ben oui.
5: C'est-à-dire que, oui, des fois, parce que... On dit, oh ben, là, on va dire, oh ben tiens, j'ai demandé une fois, elle va me le donner. J'ai demandé une deuxième fois, elle va me le donner. On a cédé une fois. Eh ben, on lutte pour avoir la deuxième fois. Hein.
3: Ben, c'est ce qu'on fait quand ils sont petits, ils font une bêtise, on les gronde et on dit, c'est fini, tu ne feras plus ça. La fois d'après, s'ils le refont, eh ben, ils ont la correction sur les fesses ou une punition. Ou
5: non. Même quand ils sont grands.
3: Quand ils sont grands, ils font ce qu'ils veulent.
5: Eh ben moi, je...
3: Attention.
5: J'ai ma fille. Elle va avoir 52 ans, 53 ans. Elle est née en 55.
3: Oui, même.
5: Eh ben des fois, je ne lui sais pas. D'abord, elle me dit après. Faut toujours que tu commandes, toi.
3: Ah bon? Ah moi, non, elle me dit pas ça parce que...
5: Ben si, parce que je lui dis non, c'est pas comme ça.
3: Oui.
4: Ah, moi, je les serre. Je leur dis bien ce que je pense, mais je les laisse serre.
3: Moi, j'ai deux garçons, ma foi, je n'ai pas à m'en plaindre.
5: Non, moi, j'ai deux filles.
3: Ils ne font pas. Mais s'ils me posent la question, est-ce que je peux faire ça? D'abord, ils ne le font pas parce que c'est des hommes, c'est des adultes, hein, quand même.
5: Ils sont majeurs vaccinés, hein.
3: Oui. Mais je vais vous dire que c'est souvent eux qui nous disent, quand même, tu fais ça, mais tu aurais dû faire ça. Je me dis, on en discute. Et puis, ma foi, s'ils ont raison, je modifie ma façon d'être, quoi.
5: Oui. Oui, ça, c'est vrai.
3: Ouais,
5: parce que moi, je regarde
4: là. Quand on est en famille, il faut toujours...
3: C'est la meilleure façon de s'entendre.
4: Ah oui, il faut faire pour s'entendre.
3: Oui.

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9: Porte-t-il un quincaillier à son anniversaire?
10: Il y a un voleur qui vient.
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12: Une corde à sauter.
13: Dans un château.
14: Il y a un gros gâteau, il prend le gâteau et après il porte dans sa maison.
15: Et il y a quelqu'un qui joue à la corde à sauter et il fait exprès. Il attrape ses jambes et il tombe. Et après, le gâteau, il tombe sur sa tête.
16: Il regarde, après, il fait 1, 2, 3, coum.
17: Il attrape ses jambes.
18: Il fait sa anniversaire en prison.
19: Non.
20: Quand il arrive, il porte un gâteau.
21: C'est lui qui a la carte à sauter.
22: Et ça se termine en prison.
23: Où il y a quelqu'un qui arrive dans le château, il apporte des bijoux.
24: Celui de l'anniversaire.
25: Il porte un mur, il attaque les ongles.
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7: Aujourd'hui, le mot que je vous propose est tubulaire. Tubulaire, qui a la forme d'un tube. Dans quelle situation l'utiliser? Pour toutes les formes de tubes que vous croiserez dans votre vie. Un rouleau de PQ achevé, un poteau bien accroché, une perche de maître nageur, un poster roulé de Lady Gaga ou encore un rouleau de pâtisserie. Dans quelle situation ne pas utiliser le mot tubulaire? Par exemple, Get Lucky est un tube, mais on ne peut pas dire de ce titre des Daft Punk qu'il est tubulaire. À vous de jouer désormais. À plus dans le bus.

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4: Bonjour et bienvenue à ce premier numéro de Rien à dire, mon émission où l'on va parler essentiellement de musique, mais aussi pourquoi pas de toute autre chose, comme ça, pêle-mêle, selon l'humeur, sans objectif, sans fil conducteur, comme une invitation à dériver, à divaguer, à penser à autre chose. L'idée, le concept de l'émission sera bien sûr de parler de musique en vous faisant découvrir chaque semaine trois titres que j'aime particulièrement. Des morceaux qui peuvent être récents ou plus anciens, connus ou plus confidentiels, sans aucune volonté d'érudition de ma part, le propos n'étant pas d'épater la galerie en faisant étalage d'une supposée culture illimitée, mais plutôt de partager ensemble. Il y aura aussi, pourquoi pas, d'autres choses, des invités mystères, des séquences en extérieur, bref, on ne s'interdira rien et on osera tout. Pour ce tout premier morceau de mon émission, j'avais envie de passer celui-ci, un morceau de Queen of the Meadow, Modesta, sorti en 2021. C'est précisément ce morceau qui m'a donné envie de faire cette émission, on va l'écouter ensemble et je vous dis pourquoi après.

Magnifique chanson. Comme je vous l'expliquais en préambule, c'est ce morceau qui m'a donné envie de faire cette émission. Alors, retour en arrière, octobre 2024, je rentrais en train d'un tiercé à Toulouse, phrase bizarre pour vous certainement, mais qui fait sens pour moi. Et tout d'un coup, ce morceau survit dans mes oreilles sans prévenir, comme ça. Et j'étais dans le train, je regardais le paysage défiler sous un ciel chargé, lourd, gris, passèrent devant moi l'Aréole, Gironde-sur-Dreau, Caudreau, Saint-Pierre-d'Aurillac. Et c'était tellement triste et tellement gris, toutes ces petites maisons individuelles, ces champs, ces haies de rien du tout, ces vignes, ce ciel bas, ces nuages. Et cette voix céleste m'a rendu cette tristesse et cette mélancolie d'une grande pureté, d'une grande beauté. J'ai écrit un petit message à Hélène Ferguson, qui est donc Queen of the Meadow et qui vit à Bordeaux, on se croise à l'occasion. Et je lui ai envoyé ce petit message pour lui dire que sa chanson était tellement belle. Elle m'a répondu que c'est sa fille, qui faisait les chœurs, que c'était un petit peu un truc de famille comme ça. Et je me suis dit que j'avais envie de le dire, de le partager avec d'autres gens, d'où la nécessité de créer cette émission.

Pour ce deuxième morceau, on va parler d'un chanteur américain né au Nebraska en 1972 qui s'appelle Josh Rouse. C'est un type que j'avais découvert sur le plateau de Nulle Part Ailleurs en 2001, à l'époque où je travaillais à Canal+. Il faut savoir qu'à cette époque, il y avait un artiste en live tous les jours sur le plateau de Nulle Part Ailleurs. Et ces artistes venaient faire leur balance sur le plateau vers midi ou 13h. Et nous, les salariés, les techniciens, pouvaient, moyennant une relative discrétion, s'installer dans les gradins du public et assister aux balances des artistes. Je me souviens avoir vu Lou Reed, les Breeders, mille autres choses à cette époque-là. Ce jour-là, je me souviens avoir été séduit par ce songwriter qui sortait son deuxième album dans un relatif anonymat. Depuis, il en a sorti une dizaine, mais a eu très peu de succès en France. Alors je n'ai jamais vraiment trouvé ici en France des gens qui aimaient Josh Rouse, avec qui le partager, à part une seule personne, Olivier Tamé, avec qui on a écouté Josh Rouse alors qu'on était en Guinée équatoriale en 2012. Voilà pour l'anecdote. Ça vaut ce que ça vaut. Si vous ne savez pas qui est Olivier Tamé, c'est pas grave, ça ne vous empêchera pas d'apprécier ce morceau. Il s'appelle 1972, tout comme l'album dont il est issu, et ça date de 2003.

0: 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Je voulais vous parler du groupe Biche, dont le leader s'appelle Maxime Fugain, et vous l'aurez compris, c'est le fils de...
1: C'est un beau roman, c'est une belle histoire.
0: Le fils de ce bon Dieu Michel. Et là où c'est plutôt amusant, ou disons singulier, c'est qu'en général, l'usage veut qu'un fils d'eux est direct invité à se présenter avec papa, en grande pompe, à la télé, chez Drucker, chez Nagui. Maxime Fugain, lui, a choisi une autre voie, beaucoup plus indé. En cherchant sur Google, on trouve pas grand-chose sur Biche. Un petit article des Un Rock, des webzines, bref, une couverture média plutôt modeste. Alors, ils ont sorti un premier album en 2019, et là, Biche revient cet automne 2024 avec son nouveau single « Déjà vu ».

0: Voilà, c'était Biche avec Déjà Vu. Et j'ai rencontré Maxime Fugain lors de son passage à Bordeaux en novembre dernier pour lui poser quelques questions sur ce morceau.
1: Ce morceau, en gros, à la base, j'avais à l'écoute, juste avec un brin de mélodie, sans paroles, etc. Ça me reprojetait un peu dans les souvenirs d'enfance et des trucs comme ça. J'ai des souvenirs qui me sont très précieux. Je me replonge dedans volontiers. Je suis assez mélancolique, assez tourné vers le passé. Et l'idée, c'était de combiner un truc de formule de maths et cette espèce de sensation, quand t'as déjà vu, de vivre une situation que tu n'as pas vécue et d'avoir l'impression de l'avoir déjà vécue. Probablement un texte un tout petit peu plus, un peu plus personnel. Ouais.
0: Voilà, rien à dire, c'est fini pour aujourd'hui. C'était le premier numéro, en espérant qu'il aura su vous plaire, vous toucher, vous séduire. À la semaine prochaine.

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17: Aujourd'hui, c'est la chronique musicale de Roman, ça s'appelle Play, Pause et Décrypte. 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
18: Nous sommes en 1984. Apple lance son premier ordinateur, le Macintosh. L'URSS annonce son intention de boycotter les JO de Los Angeles. L'album de Metallica, Ride the Lightning, voit le jour, tout comme Katy Perry qui débarque sur Terre. Et sur les ondes françaises, on entend pour la première fois un ovni musical, une chanson à la fois festive, colorée et pourtant triste. Son nom, Martia Baila, signée par le duo mythique, les Rita Mitsuko. On s'est tous déjà ambiancés dessus, mais derrière ces rythmes dansants, le tube raconte en réalité une histoire bouleversante, celle du cancer du sein de Martia Moreto.
17: Mais qui est Martia Moreto, Roman ?
18: Martia Moreto était une danseuse et chorégraphe argentine, pleine de vie, de mouvement, de passion. Sa rencontre avec Catherine Ringer, la chanteuse des Rita Mitsuko, va changer sa vie. Ensemble, elle crée des spectacles hybrides entre vie, entre danse, théâtre et performance, une complicité artistique rare et une amitié fusionnelle. Mais la mort vient faucher Martia dans cette vie intense, trop courte. Elle meurt d'un cancer à seulement 36 ans. Ce moment terrible va faire naître en Catherine un cri de colère, une transe qu'elle transforme en musique. Accompagnée de Fred Chichin, son partenaire,

0: Cette chanson, c'est un hommage, triste bien sûr, mais aussi une ode à la vie. Marzia danse encore, elle continue d'exister à travers cette musique, cette ambiance festive. Et paradoxalement, c'est cette chanson, née de la mort, qui deviendra le plus grand succès d'Erita Mitsuko.
1: Et puis juste, je me souviens que Marzia est morte pendant qu'on était en train de composer et de faire une série de chansons, quoi. Et je me suis dit, bah tiens, j'ai envie de faire... des paroles pour elle. Et pourquoi j'ai pris cet accent parce qu'en fait, elle parlait comme ça, puisqu'elle était d'Argentine, donc c'était beau. Aussi, elle dansait, comme je dis dans la chanson, beaucoup, avec son visage, elle mélangeait beaucoup de choses, elle était impressionnante aussi physiquement, très grande, très mince.
0: Aux victoires de la musique 1990, la chanson est sacrée seconde meilleure chanson française de la décennie 1980-1990. Elle est disque d'or en France, 500 000 ventes certifiées et 799 000 ventes réelles. Pour Lola Moreto, la fille de Marzia Moreto, la musique reflète parfaitement la mémoire de sa mère.
2: Sa mère est décédée d'un cancer du sein il y a eu une erreur pendant l'opération en fait. Quand on lui a dit qu'elle avait le cancer du sein, elle n'a pas vraiment voulu faire quelque chose, qu'elle était un peu paralysée par tout ça. Mais je sais que la chanson de Catherine, le vidéo, la musique vidéo, on m'a beaucoup dit que ça lui ressemblait beaucoup. Et danser bizarrement et bouger son corps d'une manière un peu nouvelle, ça faisait partir de pousser l'enveloppe.
0: Rappeler l'histoire de Marzia Moreto, c'est aussi rendre hommage en ce mois d'octobre rose à toutes les personnes touchées par le cancer du sein et à celles et ceux qui, comme Marzia, continuent de danser malgré tout.

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3: Il est 15h sur le 88.fm et comme tous les jours cet été, il est l'heure de réécouter une des chroniques de la saison.
4: Ça y est, on y est. C'est la fin de l'année. Scolaire, bien sûr. Ce fameux mois de juin dont je vous ai tant parlé récemment est quasiment fini. On en parcourt les derniers jours, les derniers obstacles, avant un repos estival bien mérité. Hein Léo, un repos bien estival bien mérité.
5: Ah oui, il me tarde.
4: Je fais donc ma dernière chronique geek avant de partir écrire d'autres geekeries, de faire d'autres trucs de geek et de mieux vous retrouver fin septembre, je crois. Et donc, ben, comme chaque fin d'année, chaque fin de saison, on fait un petit bilan de ce qui s'est passé. Un bilan avec, ben avec des termes de jeux vidéo, tiens, j'ai envie. On est geek ou on ne l'est pas? Tout d'abord, je vais commencer par reprendre ses études. Ça a été ma quête principale. Repartir, apprendre, ouvrir son cerveau à de nouvelles connaissances, de nouvelles rencontres, de nouvelles façons d'appréhender la société, la vie, tout simplement. Et je dois dire que de ce point de vue-là, ce fut très, très enrichissant. Alors tout d'abord, merci encore à l'université d'avoir accepté de tordre l'establishment, le verrou de Parcoursup, afin d'accepter mes fantasques envies estivales et inscriptions de dernière minute. Et donc, un énorme merci aussi au groupe des troubadours de la L2 de théâtre. Ils se reconnaîtront. Merci à eux d'avoir accepté une personne qui a plus de deux fois leur âge et de l'avoir intégrée comme l'un des leurs. No question asked. Je dois dire que, comme quête principale d'un jeu vidéo, celle-ci fut assez éprouvante. On pense souvent aux études à l'université comme une année fort sympathique, avec peu de cours et beaucoup de temps libre. Mais 5 à 6 heures par jour à écouter quelqu'un afin d'apprendre de nouveaux concepts, de nouvelles dates, ben croyez-moi, c'est éprouvant. Mais bon, c'est une quête principale, c'est normal qu'elle soit éprouvante. Et donc, en tant que bon PJ, personnage joueur, j'aime relever ce genre de défi. Et je dois dire que bah, le résultat est plutôt satisfaisant. Les rewards sont là. La découverte non pas d'un trésor, mais d'un enrichissement personnel. Grosso modo, j'ai level up. Hein. J'ai pris plus un niveau dans la classe de Bard. Tiens, ouais, Bard, tiens, je dirais. Bard, c'est bien comme classe. Donc la quête principale, pour moi, elle est validée cette année. Mais le truc, c'est que généralement, une quête de cette ampleur, bah, elle ne vient jamais seule. Elle est accompagnée de tout un tas de quêtes annexes auxquelles tu ne t'attends pas forcément. Alors, il y a celles que tu prends quasi automatiquement, tu sais, pour le grind, pour l'XP. Et je dois dire que là, ce mois de juin, avec toutes les répétitions, tous les spectacles, c'est exactement ce que j'ai fait. Il faut dire qu'en tant que bon joueur de Meporg, de MMORPG, on ne se rend pas compte de ce que l'on fait, hein, pas du tout.

0: On prend une quête annexe, puis une autre quête, puis une autre, une autre, une autre, en se disant « ça va, chaque quête n'est pas très complexe et pourra être faite assez rapidement ». Puis au final, votre livre de quête finit par être complètement blindé. Vous êtes dans une frénésie d'accomplissement, votre sac se remplit d'objets annexes et d'items de quête. Et à la fin, vous courez comme un poulet sans tête à vous dire que vous n'en verrez pas le bout. Et bien, c'est exactement mon mois de juin. Mais si, finalement, vous en venez à bout. Et vous avez la satisfaction de valider tout cela auprès de divers PNJ que vous finissez par plutôt bien connaître. Et l'expérience récoltée est tellement importante que vous vous dites que, ben, finalement... ça en valait la peine aussi. Et grâce à tout ça, je pense aussi avoir pris un autre niveau de barde, ou j'en suis proche tout du moins. Puis, à côté de la quête principale, bah, y a les quêtes qu'on dit importantes. Alors, dans World of Warcraft, dans WoW, elles sont en violet. Elles ne font pas progresser l'histoire à proprement parler, mais permettent aux personnages d'évoluer et surtout de récupérer du stuff, de l'équipement. Alors j'ai fait quelques chroniques sur le sport et les geeks. Et donc cette année, pour moi, c'est dans le défi sportif, le running et surtout les trails que j'ai vu mes quêtes arriver. Et je dois dire qu'ici aussi, les objectifs, bah, pour moi, ont été atteints. J'ai validé quelques quêtes et donc j'ai pu, et dû, devrais-je dire aussi, récupérer du stuff que j'ai grind. Ah ça oui, pour le matos, l'équipement, je vous le disais, les geeks sont les champions du stuffing. Nouvelles chaussures, montre cardio GPS, gilet trail, bâton, lunettes qui courent vite, important les lunettes qui courent vite, hein. Gel de nutrition, et j'en oublie, des vraies panoplies. Avec transmogrification possible, ça c'est dans WoW. Tu sais, où t'as un stuff qui est tout moisi, mais en fait, non, t'arrives à lui donner une allure.
1: Ça fait très longtemps que j'avais pas entendu le terme transmogrification.
0: Ouais, transmogrification possible. Bon, ça, c'est pour WoW. Ou Prisme Mirage. Ça, c'est dans FF14 aussi.
1: Ah, ok.
0: Voilà. Parce que c'est très important de ressembler à quelque chose de. Voilà. Et donc, à chaque course, boum, un nouveau t-shirt, un nouveau protège-cou. Ah, question esthétique, mon personnage, il est paré pour la prochaine saison, moi, je te le dis. Mais bon. Je connais les développeurs et je sais que, bah justement pour la prochaine extension, d'ores et déjà les quêtes sont en place. Et je vais encore aller essayer de valider certaines quêtes violettes. Cette fois-ci, c'est du côté du triathlon. Hein, et ça, on sera en ligne de mire avec très certainement aussi deux gros trails. Mais bon, encore plus de stuff. Le vélo, c'est ok. Mais pas la combi, tiens. Ni l'équipement pour les zones de transition. Ah, ça va être de belles quêtes, ça, je le sens. Et puis... bien sûr, au détour de votre quête principale, des fois, vous rencontrez des PNJ qui attirent votre attention. Alors, l'icône de quête est particulier, mais il est trop beau! Vous êtes obligé de cliquer dessus, c'est jaune, orangé, ça brille, oh, ça a l'air trop bien, il faut absolument savoir ce que c'est et le faire. Bon, ben, pour moi, c'est en janvier que je suis tombé sur deux PNJ avec cette icône de quête au-dessus de la tête. Ma quête principale était bien avancée déjà, tous les voyants étaient au vert. Mon carnet de quête annexe était aussi bien rempli, mais j'avais encore une toute petite place pour une mission sympathique, celle que tu fais vraiment pour le fun. Et quel fun! Je dois dire que c'est une quête que j'ai adorée, enfin que j'adore toujours, car elle est répétable en plus. Vous l'aurez certainement compris, c'est de ma chronique dont je parle, avec Léo et Nico comme PNJ bien sûr. Bah, je vous imagine bien tous les deux, tiens, avec un point d'exclamation orangé au-dessus de la tête. Ça vous irait bien. Faudrait vous acheter un serre-tête. Ça existe. Hein.
1: Oui.
0: Et donc, me voilà en cette fin de saison, avec ma quête principale de terminer. Des quêtes annexes en cours de validation, une quête importante dont je connais déjà la suite, et une quête répétable que je qualifierais de légendaire. Alors, méfiez-vous, hein, je risque de vous demander un titre honorifique juste pour avoir validé la quête. Hein. Enfin, si vous considérez que je l'ai validé.
1: Ouais, t'auras un succès.
0: Et voilà, c'est ça, un énorme succès. Et donc, le bilan est globalement très satisfaisant, je dirais. Alors, il y a toujours l'inconnu de savoir si, bien sûr, la prochaine saison, la prochaine extension sera toujours aussi captivante. Mais je sais déjà que oui. Je sais que ma quête importante liée au sport continuera de me rappeler autant de plaisir, de me rapporter pardon, autant de plaisir et du stuff, hein, surtout du stuff. Que ma quête répétable légendaire continuera avec beaucoup de chroniques et même peut-être certainement d'autres émissions sur de l'Heroic Fantasy. Reste à définir la quête principale. Alors comme je suis le développeur de mon propre jeu, je sais de quoi elle est faite. Elle est faite d'écriture, de rire et de beaucoup d'amour, d'aventure, de fantaisie, de rêves bien sûr, et d'étoiles plein les yeux. Toujours ces étoiles. Car si avec ces jours à rallonge, on les voit un peu moins souvent, je sais qu'elles sont toujours là pour me guider. C'est bon, j'ai donc mes quêtes pour la prochaine extension. On peut y aller. Et donc, soyez geek, faites les choses sérieusement, mais surtout sans vous prendre au sérieux. Comme par exemple, si durant un jeu sur la culture, on vous pose la question suivante. Citez les noms de grands navigateurs, alors répondez très très sérieusement. Chrome, Firefox, Opera et Brave, bien sûr. Là, vous serez un vrai geek. Allez, passez un très bon été et à très bientôt pour de prochaines aventures.
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1: Et salut Lucie.
3: Saluton. Mi nomijas Lucio, kaj mi estas tre feliĉa esti ĉi tie kun vi por paroli pri Esperanto. Vi komprenas min, ĉu? Alors, qu'est-ce que je viens de vous dire?
1: Un petit peu, on se comprend un petit peu.
4: Bah, allez.
3: Est-ce que vous avez compris quelques mots? Est-ce que vous voulez que je répète et vous
1: Vas-y, dis-le une deuxième fois.
3: Alors, déjà, saluton.
1: Ça, c'est salut.
4: Salut.
3: Bonjour. Ouais. Mi nomijas Lucio.
1: Je me nomme Lucie.
3: Ouais. Kai mi estas tre felicia.
1: Je suis très contente.
3: Ouais. Ah,
1: mais
3: ouais.
1: Parce que ça ressemble un peu à Félix, mais mm-hmm. Par contre, K, le premier mot.
3: Kai, c'est e.
1: D'accord.
3: Esti ci tie.
4: On est jeudi?
3: Non, c'est d'être ici.
1: D'accord.
3: Kun vi.
4: Avec nous?
3: Ouais, avec vous, avec c'est vous, ça. Ouais. Por paroli pri Esperanto.
1: Pour parler d'Esperanto.
3: Exactement. Et après, je vous ai demandé, vi comprenas min, chu?
1: Vous me comprenez et chu, je
3: chu, sais... c'est n'est-ce pas?
1: Ah, d'accord.
4: Et c'est là, du coup, qu'on répond non.
1: Ok, ouais, ok, c'est marrant.
3: Donc voilà, j'ai fait une petite introduction en espéranto. Donc je répète, ça veut dire salut, je m'appelle Lucie, je suis très contente d'être ici avec vous pour parler d'espéranto. Vous me comprenez, n'est-ce pas? Et donc, avant d'entamer notre voyage en terre espérantiste, je propose qu'on fasse un court récap de ce que l'on a vu la semaine dernière, puisque c'était un peu, c'était un peu technique. Voilà. D'ailleurs, j'ai reçu un petit message de ma mère après, qui en général me félicite toujours. Elle m'a dit oh, « c'était un peu technique, peut-être qu'il faudrait y revenir à un autre moment ». Du coup, voilà, pour ma mère et pour les autres, j'y reviens. Donc, la semaine dernière, on a parlé de langues dites artificielles ou construites, et on avait parlé d'une façon de classer toutes ces langues artificielles. Bon, évidemment, il y a plusieurs classements. J'en avais trouvé un sur Internet qui était en trois parties. Donc, tout d'abord, on avait les langues internationales auxiliaires, comme l'espéranto, qui est donc le thème d'aujourd'hui. Et ce sont des langues qui ont vocation à être utilisées dans la vraie vie par de vraies personnes pour faciliter la communication. On avait aussi les langues fictionnelles. Vous aviez mentionné le klingon, oui. L'elfique, etc. Et on avait aussi les langues dites expérimentales. On avait vu qu'il existait également des langues dites naturelles. On les définit en général comme des langues dont la construction s'est faite progressivement au cours du temps. Dans un temps plus ou moins long, on pense par exemple aux créoles qui se sont construits plutôt rapidement et qui comptent souvent de nombreuses exceptions dans la grammaire, contrairement aux langues construites qui ont peu ou pas d'exceptions, notamment pour faciliter cet apprentissage et cette utilisation. Voilà, récap terminé, on va plonger dans l'espéranto et on va parler de plusieurs choses. Donc, unue la creado de la lingvo, due la nomo de la lingvo, trie la esperant lingva noi, kai la comununo, pardon. Por fini, mi volas paroli pri kelkaj vortoj kiun mi ŝatas. Je vous propose vraiment une expérience linguistique différente. Hein.
1: J'ai pas tout compris.
3: Donc, unue, ouais, ça veut dire premièrement, la creado de la lingvo, donc la création de la langue. Due, donc si unue c'est premièrement, due c'est...
1: Deux, facile.
3: Voilà, deuxièmement, la nomo de la lingvo.
1: Le nom non, la... de la...
4: Non.
3: Ouais.
4: Si, c'est ça, le nom de la langue.
3: Ouais, ouais, okay. Tout à fait. Trie, donc trie, troisièmement, la esperant lingva noi kai la comunumo. C'est donc les espérantistes, les espérantophones et la communauté. Et por fini, donc...
1: Pour finir.
3: Voilà. Ouais. Mi volas paroli pri quelcae vortoi kiun mi chatas. Ça veut dire mi volas paroli, je veux parler, pri quelcae de quelques vortoi mots, kiun, donc que, mi chatas, j'aime.
4: Mmh. Ok.
3: Voilà. donc, On va commencer par un petit point rapide sur la création de la langue. C'est Zamenhof, médecin, ophtalmologue et linguiste, donc il était vraiment, il avait plusieurs casquettes, polonais, né en 1859 dans l'Empire russe et mort en 1917 à Varsovie en Pologne, qui donc a théorisé cette langue. Selon Wikipédia, il avait pour langue maternelle et d'usage donc le yiddish, le russe et le polonais. Et il a été confronté dès l'enfance aux difficultés du plurilinguisme dans sa ville natale. Et donc, il a tenté de résoudre ces difficultés en élaborant une langue construite, l'espéranto, dans son ouvrage « Langue internationale », qui a été publié en russe en 1887, mais également ensuite en français, polonais, allemand, anglais, yiddish, lituanien, hébreu et suédois, entre 1887 et 1889. Et il a utilisé le pseudonyme « Doctoro Esperanto ». C'est quoi Doctoro Esperanto ?
1: C'est docteur d'Esperanto, quoi.
3: Ouais, exactement. Et donc j'en profite ici pour traiter le deuxième point. Esperanto veut dire celui qui espère, plein d'espoir. Et donc docteur Esperanto, le pseudonyme qu'il a utilisé pour signer son livre, est le docteur qui espère. Et en fait, c'est comme ça qu'est né le nom de la langue, parce qu'il a signé Doctoro Esperanto, celui qui espère, et donc... Parce que son livre s'appelait Langue internationale, et puis finalement, cette langue internationale, on lui a donné le nom de Esperanto, celui qui espère. Voilà. Et pour son travail, il a été nommé plusieurs fois au prix Nobel de la paix. Il ne l'a pas obtenu, mais il a été nommé plusieurs fois.
4: Ah oui, quand même.
3: Oui. Parce que bah, du coup, il y avait cette volonté en fait, vraiment d'avoir une langue pour qu'on puisse tous communiquer, que ça, de rendre la communication plus facile entre les gens et du coup peut-être d'éviter aussi certains problèmes internationaux, etc. Pour le troisième point que j'avais mentionné, donc, c'était la communauté. Et ben là, j'en parlais dimanche avec mon prof d'espéranto, puisque je prends des cours tous les dimanches. Et il m'expliquait que l'espéranto est une langue, en fait, choisie spontanément par une communauté et qui compte aujourd'hui des centaines de milliers de personnes, et ce, sans intervention forcée. Je m'explique, c'est-à-dire sans intervention d'un gouvernement ou d'une structure qui l'imposerait, par exemple, comme langue de travail ou alors tout simplement comme langue nationale, etc. C'est une langue artificielle à la propagation naturelle. Et j'aime beaucoup cette expression.
1: Ah oui, ok.
3: Il y a eu un vrai engouement, en fait, pour cette langue, qui a été l'engouement plus ou moins fort au cours du 20e siècle. Mais en attendant, on est en 2025, donc au 21e siècle, et elle persiste. Pardon. Il y a de nouveaux locuteurs et locutrices tous les ans, moi par exemple, hein, qui commencent tout juste à l'apprendre. Et je voulais savoir si vous aviez quelques infos, est-ce que vous connaissiez certains points par rapport à ce que je viens de mentionner, Zamenhof, etc. Est-ce que vous connaissiez, vous avez déjà entendu parler un peu de l'espéranto ?
1: Vraiment un tout petit peu, mais c'était des connaissances minimes. Je savais que ça existait, que c'était une langue artificielle, mais c'est tout, quoi. Vraiment.
3: Et toi, Louis ?
4: J'ai entendu parler sur une vidéo de Topito à l'époque, qui en avait parlé un peu, vaguement.
3: Ok, bah en fait vous avez plusieurs, vous avez des chaînes YouTube, il y a vraiment une grosse création en espéranto. Par exemple, il y avait aussi le youtubeur Linguisticae qui a fait une super vidéo pour expliquer un petit peu le contexte de la création, etc., de l'espéranto. Et bah, si ça vous intéresse, il y a plein, vraiment, moi, on peut apprendre, par exemple, moi j'ai un prof, mais on peut apprendre seul aussi, il y a des bouquins pour apprendre l'espéranto et tout, des méthodes, enfin, c'est vraiment bien fait. Et donc... Maintenant qu'on a vu ça, la partie un peu technique, on va en venir à la partie fun. J'avais mentionné des crocodiles et des caïmans. Donc j'en viens à mon dernier point, des concepts que je trouve super rigolos en espéranto. Parce que cette langue a des mots pour presque tout, là où en français on utiliserait souvent des périphrases. Et donc il y a des exemples très marrants sur lesquels je suis tombée sur la chaîne YouTube Exploring Esperanto. Et on va commencer par le verbe crocodili. Donc ça serait genre crocodiler en français. D'après vous, c'est quoi ?
1: Ah, crocodiler ?
4: Ouais. Ça veut dire mâcher ? Manger ? Dévorer ?
3: Eh bien, alors, il y a l'idée avec les mâchoires, etc. Mais alors, vraiment, tu vois, le thème, le contexte est totalement différent. En fait, crocodili, c'est, accrochez-vous, parler sa langue maternelle quand l'espéranto est plus approprié. Par exemple, je suis à une réunion d'espérantistes, et donc je suis censée parler en espéranto, n'est-ce pas ? Et en fait, je me mets à parler ma langue maternelle, finalement, parce que c'est plus simple, je bute sur un mot et je me mets à parler français. Et donc, là, je suis en train de crocodiler, crocodili. Et il paraîtrait même, la légende raconte, que si tu fais ça, un ou une espérantiste peut venir te voir et te faire le signe, vraiment avec ses bras, des mâchoires de crocodile, pour te montrer que tu n'utilises pas la bonne langue.
4: Comme ça ?
3: Ouais, comme ça, ouais, comme tu fais, comme si tu faisais des mâchoires de crocodile, tout à fait. Donc ça, c'est vraiment, je trouve ça super drôle comme anecdote.
1: Est-ce que ça t'est déjà arrivé, t'as dû faire des réunions d'espérantistes?
3: Mais non, pas encore, parce pas que encore. Je suis vraiment débutante, j'ai un niveau en, A2, on va dire, mais j'aimerais beaucoup en faire, parce qu'il y a des congrès internationaux sur l'espéranto, etc., donc j'aimerais vraiment y aller.
4: Tu ne t'es jamais fait crocodiler, quoi.
3: Eh bien, écoute, si un jour je crocodile, je fais du crocodili, et qu'on me fait ça, ben, je reviendrai faire une chronique pour vous en informer. Voilà, je ne sais pas si ça existe vraiment, mais en tout cas, je trouvais ça très drôle. Et j'ai d'autres mots qui sont... Alors, ces concepts apparemment sont moins utilisés, mais quand même, je vais vous les donner parce que je les trouvais très drôles. Après crocodili, on a alligatori. Donc, c'est, un peu, c'est quelque chose d'un peu similaire. Hein, donc, tout est dans la même catégorie. D'après vous, qu'est-ce que ça pourrait vouloir dire, alligatori?
4: Je vais penser au japonais qui dit alligato pour dire merci.
1: Mais, ça, ouais, mais
3: alors
1: non,
3: absolument
1: mais
3: a, pas, parce que c'est un petit rapport avec crocodili quand même.
4: Avec crocodili
1: Je pense que c'est quand tu bafouilles.
4: Ah, ouais, peut-être.
1: Que du coup, t'as la bouche qui va, comme une bouche d'alligator.
3: C'est hyper intéressant. Je sais pas s'ils ont un concept là-dessus, je demanderai à mon prof, tu vois, s'ils ont un concept là-dessus. Mais alors là, non, alligatori, c'est parler une langue qui n'est pas ta langue maternelle, là où l'espéranto serait plus approprié. Donc si je suis dans ma réunion d'espérantistes et que bah, j'oublie le mot en français, par exemple, je me mets à parler anglais, qui n'est pas ma langue maternelle, dans ce congrès d'espéranto, et bien là, je suis en train de faire de l'alligatori.
4: Zation.
3: Voilà. En français, je suis en train d'alligatori, mais en espéranto, ça s'appelle alligatori. Voilà. Et on en a encore trois. Après alligatori, on a caïmani. D'après vous, qu'est-ce que c'est?
1: Bon, alors donc c'est toujours sur le fait de parler une langue, mais dans le mauvais contexte. Mais alors qu'est-ce que ça
4: peut-être
1: peut être?
4: Peut-être c'est utiliser l'espéranto. Bah non, du coup, non.
1: Je dirais utiliser une langue autre que ta langue maternelle, alors que l'espéranto serait plus approprié.
4: Mais non, il vient de le dire ça.
1: Ah bah non, oui, ça, non, c'était alligatori.
3: Mince. En fait, caïmani, c'est le petit piège de la chronique, parce que caïmani, c'est parler une troisième langue à un non-natif. Par exemple, moi, française, qui utilise l'anglais pour parler à des amis espagnols. C'est pas forcément dans un contexte que d'espéranto. D'accord. Ça peut être, par exemple, aussi moi, française, qui utilise l'espéranto pour parler à des amis espagnols. Voilà.
1: Donc ça, c'est très commun quand tu es avec des expatriés ou des touristes, par exemple.
3: Ouais, ouais, mais on n'a pas de mot, nous, en français. Enfin, je ne sais pas si on a un mot, d'ailleurs, pour dire ça en français. Mais en espéranto, voilà, tu caïmani.
1: Tu caïmani, ok.
3: Voilà, donc vous le saurez si vous le faites avec des amis. Et l'avant-dernier mot que j'ai, c'est gaviali. Alors là, du coup, j'ai deux questions. Premièrement, est-ce que vous savez ce qu'est un gavial? Et deuxièmement, est-ce que vous avez une idée de ce que le concept peut vouloir dire en espéranto?
4: C'est un petit oiseau à tête blanche.
1: Le gavial, c'est aussi un gros reptile de la famille des crocodiles. Je sais plus ce que c'est, sa particularité. Je sais plus s'il a des gros yeux globuleux, faudrait revoir. Mais
4: Ah, c'est pas qu'une espèce de bouche très très fine.
3: Exactement.
1: Ah, c'est celui-là.
4: Je crois peut-être.
3: Ouais, okay. ouais, très bien. Et est-ce que vous avez une idée de ce que ça peut vouloir dire en espéranto, gaviali? Tu avais commencé à mentionner quelque chose tout à l'heure, Louis. Tu étais vraiment sur une bonne piste. Tu parlais que quand tu parles espéranto et... que c'est pas forcément le concept
4: qu'une autre langue pourrait être utilisée à la place, qui serait plus constructif peut-être, je sais pas, plus simple.
3: Ouais, ben en fait c'est un truc similaire. Donc le gavial, pour rappel ou pour information, c'est une espèce qui ressemble au crocodile, qui mange des poissons, et il est reconnaissable à ses mâchoires particulièrement étroites et allongées. Il est surtout présent en Inde et un peu au Népal. Donc voilà, c'est une chronique où on fait aussi de la zoologie. C'est très diversifié, voilà. Et donc gaviali, c'est quand on parle espéranto quand une autre langue est plus appropriée. Par exemple, je suis à une convention d'espéranto, je parle en espéranto au serveur qui lui ne le parle pas du tout. Par exemple, on est au restaurant, voilà, le serveur parle, je sais pas, français, anglais, et moi je décide de lui parler en espéranto. Par exemple, pour me moquer et dire des choses que la personne ne peut pas comprendre. On dirait mi gavialis. Et donc ça, c'est vraiment pas cool du tout. Et personnellement, je l'ai déjà vécu. Donc des gens qui commencent à parler une langue que tu ne connais pas devant toi, tu ne sais pas s'ils parlent de toi, etc. Donc c'est pas chouette, et ne faites pas du gaviali. Voilà, c'était là, le petit moment prévention de la chronique. Et le dernier mot qu'on a, c'est lacerti. Lacerti, donc c'est comme un gros lézard, quoi.
1: D'accord.
3: Qu'est-ce que c'est selon vous, lacerti? On est toujours un peu dans le même idée, hein, de langue.
4: C'est fuir la conversation. Non, je sais pas.
3: Ça serait une très bonne idée, ça. Faut que je demande aussi à mon prof s'ils ont un terme pour ça. Mais là, non, c'est, accrochez-vous aussi, parler une autre langue construite, par exemple l'ido ou l'interlangue, au lieu de l'espéranto, dans une situation où l'espéranto serait plus approprié. Par exemple, dans une réunion d'espérantistes, du coup, je vais me mettre à parler ido, parce que Lido, en fait, on en parlera probablement lors d'une prochaine chronique, c'est un peu, le nom veut dire en fait langue fille, parce qu'en fait elle est dérivée de l'espéranto. Et par exemple, bah, du coup, je bute sur les mots en espéranto, je connais un peu Lido, donc je me mets à parler Ido okay. Dans une réunion d'espérantistes. Voilà. J'espère que cette courte incursion dans le monde de l'espéranto vous aura plu. C'était très bref, hein, on peut y revenir, notamment pour parler de la création des mots en espéranto que je trouve vraiment passionnante. En attendant, je vous dis à bientôt et Koran Dankon, Gis, la Venanta Semaino. Ce qui veut dire merci beaucoup, à la.

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4: Alors aujourd'hui, ensemble, on va évoquer le plan séquence.
5: Alors on a déjà parlé dans une chronique du plan. Donc je rappelle brièvement, le plan c'est quand on met le moteur caméra et quand on coupe. C'est-à-dire c'est le temps d'une prise, si je puis dire. Et dans un film, il y a plusieurs plans. Un plan séquence, c'est un plan qui est beaucoup plus long que les autres, c'est-à-dire qu'il n'y a pas de coupe de montage. Quand je dis très long, entendons-nous bien. Les plans qu'on fait habituellement, les plans classiques, ils peuvent être souvent de quelques dizaines de secondes, vingtaines de secondes. Des fois, il y a des plans ultra courts qui peuvent être de 3 secondes et tout ça crée un rythme. Un plan séquence, c'est à partir de 1 minute. C'est très court dans la vie, mais au cinéma, 1 minute, c'est très long. On a le temps de dire, de montrer beaucoup, beaucoup de choses. Pourquoi on l'appelle le plan séquence ? Parce qu'une séquence, comme je l'avais dit, c'est à peu près l'équivalent d'un chapitre dans un roman. Un chapitre, c'est relativement long et une séquence, c'est relativement long. C'est un plan qu'il faut mettre en scène, c'est-à-dire qu'il faut mettre en scène toute la continuité de ce plan. Il n'y a pas le secours de couper, de mettre un autre plan. C'est-à-dire que souvent, il y a des mouvements de caméra, c'est-à-dire qu'on suit les personnages, on suit, ils reviennent, ils vont, il y a un jeu entre plusieurs personnages. Et tout ça, c'est un petit peu comme au théâtre, je vais dire. Il faut que le réalisateur le conçoive dans la durée, dans les mouvements, aussi par rapport au dialogue qu'ils ont en tas de et aussi par rapport à la technique. Il faut régler pratiquement le mouvement de caméra s'il y a un mouvement et ça demande un certain temps. Ça demande un certain temps de mise en place, de répétition. Le problème majeur, c'est que si le plan se passe mal, on coupe avant la fin, il faut recommencer dès le début. Il faut tout recommencer. Donc un plan séquence, c'est une organisation tout à fait spéciale, parce qu'il faut aussi prendre le temps d'éclairer. Les comédiens vont avoir plusieurs positions, donc il faut, l'éclairage est un peu plus long et un peu plus important.
4: Il faut tout anticiper alors, c'est ça ?
5: Ben, de toute façon, oui. Oui, tout anticiper. Si on prend un film qui doit faire 1h30, en fonction du nombre de jours, pour faire une moyenne, on tourne tant de minutes utiles par jour. Un long métrage installé, où tout est fait correctement, une minute et demie par jour, c'est un bon rythme. 2 minutes, 3 minutes, ça commence à être beaucoup. 4-5 minutes, ça c'est les films un peu...
4: De télévision.
5: Ah oui, de télévision, mais alors là, des films un petit peu à part, films pornographiques et autres, c'est du 10 minutes, 15 minutes par jour. Voilà, pour situer. Par exemple, si vous faites, disons, allez, on va prendre des chiffres un peu, 2 minutes par jour. Si vous faites un plan de 8 minutes, eh bien, il vous faut 4 jours pour le tourner. C'est aussi simple que ça.
4: Mais alors, sur un plan séquence, imaginons que le plan séquence, c'est tout le film. C'est déjà arrivé dans l'histoire du cinéma.
5: Oui. Quel est le film en question ?
4: Ça ne serait pas un film de Hitchcock, Morgan ?
6: Alors, il y a l'accord de Hitchcock qui est un gros exemple. Entre-temps, il y a eu d'autres choses plus récemment, mais où les plans séquences sont truqués, littéralement.
5: 1917.
4: Et Birdman aussi.
6: Bah, Birdman, voilà, dans les plans récents, oui. mais truqués.
5: Mais la corde est aussi truquée.
6: Oui.
5: La corde est truquée parce que les caméras à l'époque avaient une autonomie de 10 minutes de film. Alors comment Hitchcock a fait ? Alors il faut considérer aussi que la corde est issue d'une pièce de théâtre. Donc c'était un huis clos dans un appartement. Et que faisait Hitchcock quand on arrivait vers la fin du magasin, de la pellicule ? Il faisait un travelling latéral sur le dos d'une personne. Et on coupait à ce moment-là, la suite repartait, on rechargeait la caméra et le plan repartait sur le dos en question.
4: Oui, il y avait des stratagèmes.
5: Ah oui, mais ils sont même un peu grossiers, je veux dire. On...
4: Mais

0: l'époque, peut-être que les gens faisaient moins attention.
1: Ah oui, oui. Oh, mais même, je crois qu'aujourd'hui, le public n'est pas toujours avisé. Ça ne l'intéresse pas forcément. Voilà. Mais là, c'était pour des questions techniques. Maintenant, on peut tourner beaucoup plus longtemps avec le numérique. Mais même, il y a des questions pratiques. Quand on tourne, par exemple, avec une grue, parce qu'il y a des grues spécialisées pour faire des mouvements en hauteur, des points de vue haut, redescendre. Mais il y a aussi une limite matérielle, il y a une limite de mise en place de ces engins de relativement grande ampleur. Donc tous ces plans-là sont truqués. Le film en un seul plan séquence, il y a toujours un réalisateur qui a envie de le faire. Je vais prendre l'exemple de La soif du mal d'Orson Welles, qui date de fin 50, 58.
2: Je ne sais plus la date exacte, mais c'est dans les années 50. Ouais.
1: Alors, il y a un plan d'une dizaine de minutes, donc était au maximum de l'autonomie des caméras de l'époque. Ce film se passe à la frontière du Mexique et des États-Unis. C'est un plan de nuit. Ça commence côté mexicain. Il y a un personnage qui met une bombe sous une voiture. Donc, c'est la nuit sombre et c'est un plan relativement serré. Et puis, la caméra s'éloigne, le personnage s'enfuit et la caméra accroche un couple, qui sont les personnages principaux, joués par Charlton Heston et Kim Novak, si je me souviens bien. Et il les suit et on fait connaissance, c'est le premier plan du film. Donc on voit ce couple qui a l'air à l'aise, un couple qui marche dans une rue la nuit. Et tout en marchant, alors la caméra est montée sur une voiture travelling. Donc la caméra les précède, ils passent le poste frontière, parce que c'est important la frontière dans le film. Ils passent le poste frontière et pendant toute cette déambulation, la voiture qui a été piégée est à l'arrière-plan par rapport à la topographie et à un moment clé à cette frontière, la voiture explose. Mais ça, ce plan-là, ils ont mis peut-être 2-3 semaines à le tourner. Mais on s'en souvient. C'est un plan anthologique.
0: Quand on dit ça a été fait en plusieurs jours, est-ce que c'est que de la répétition ou est-ce qu'on le tente quand même plusieurs fois? Parce que là, la voiture explose.
1: Oui, donc ça combine plein de choses. C'est pour ça que je vous dis, c'est un plan de 2-3 semaines. Hein. J'y étais pas, mais je peux l'imaginer. Ouais. Il a fallu d'abord régler tout le trajet avec la voiture travelling. Il faut caler le rythme de la voiture avec le rythme de déplacement des comédiens. D'une prise sur l'autre, ils vont pas marcher pile poil à la même vitesse. La voiture va peut-être aller un peu plus vite, va peut-être... Bon, ça, on sait régler tout ça. Mais ça prend du temps, c'est aussi simple que ça. Alors bien entendu, il fallait régler l'explosion de la voiture. Il y a des astuces, parce qu'on ne la voit pas, elle est trop loin, mais on comprend. Mmh. Mais si ça se trouve, la voiture qui explose, l'endroit qui a été placé ailleurs que là où il a mis la bombe, et qu'on ne voit plus. Donc,
0: c'est une illusion. Après.
1: Oui, oui, ça c'est... Ah ben, c'est Bergman qui a dit que le cinéma, c'était 24 illusions par seconde. C'est pas tout à fait ça, mais la phrase est très belle.
0: Donc en fait, quand on se dit, on est réalisateur, on se dit, ben, je vais faire un plan séquence comme ça, je vais avoir un tournage plus court, c'est pas vrai.
1: Non, sauf qu'au bout des 2-3 semaines, il y a 8 minutes utiles de fait.
2: Ça permet d'expédier par contre en une fois plusieurs pages de script du coup, et pas seulement 3 lignes. Mais c'est souvent des grands gestes de cinéma, mais après c'est aussi un risque. Tu disais que c'était effectivement le plan séquence est toujours entre guillemets un risque sur le tournage parce que ça prend du temps à faire. C'est aussi un risque dans le film parce qu'effectivement il n'y a pas de ce qu'on appelle, il n'y a pas de couverture. C'est-à-dire que le plan en termes de chorégraphie, de rythme, d'informations données claires, précises, ça a intérêt à fonctionner. Si au montage, si on se rend compte que ça ne fonctionne pas, et ben on est un peu dans la merde quoi.
1: 8 minutes, c'est 8 minutes incompressibles dans le film et dans la globalité du film. Et là, après, c'est un problème de montage. Pour tous les techniciens, je pense que c'est une satisfaction immense, immense.
0: C'est un peu un tour de force à chaque
1: c'est
0: fois.
1: Un tour de force. Oui, c'est un oui, oui, oui. Mais on le réussit toujours d'une façon ou d'une autre. C'est pas forcément la première prise qui est la bonne. On revient peut-être le lendemain. Et là, j'ai un autre exemple, c'est le film d'Antonioni. Avec Maria Schneider,
2: Profession reporter.
0: Ouais. Sur la fin du film.
1: Oui, sur la fin du film où la caméra est dans une chambre, elle sort à travers une vitre grillagée, ça se passe en Espagne comme il y en a beaucoup. Alors là, il y a eu un système d'ouverture, puis la caméra a été reprise. Et après, il y a tout un jeu de Maria Schneider qui tourne autour de la place. Alors là, ils ont tourné à 6h du matin parce que la lumière correspondait bien. Toute l'équipe était depuis quelques jours en stand-by, attendait que le réveil sonne. On y va tous à 5h30 pour pouvoir être... Le soleil est à 6h15, enfin voilà. Et ils ont fait 3 prises. La première se passe bien et ils ont raté les 2 suivantes. Donc ils se sont dit, on n'en fait pas quatre, elle n'est peut-être pas parfaite, mais au moins on en a une.
0: Et c'est un sacré moment du film quand même.
1: Tout à fait. Mais là aussi, il y a cette, est-ce qu'on en refait une, est-ce qu'on n'en refait pas une? Et là, je crois que c'est des moments qu'il faut vivre. Quoi. Ouais. Et il faut vivre et...
2: Est-ce qu'on en refait une sur un plan comme ça? La question se pose vraiment, disons.
1: Oui, oui, c'est ça.
2: C'est toute la machinerie en branle.
1: Voilà. Et... est-ce qu'on va l'amener au bout, celle-ci? Et puis peut-être qu'entre-temps, la lumière avait monté. Mmh. Je veux dire, donc là... mais vous voyez, là, ce dont on parle, c'est toute la vie d'un plateau. C'est toute la vie d'un plateau et c'est là où se crée vraiment le cinéma, quoi, tout simplement.

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confidentiel, sans aucune volonté d'érudition de ma part, le propos n'étant pas d'épater la galerie en faisant étalage d'une supposée culture illimitée, mais plutôt de partager des bonnes choses. En 1984, ce bon vieux Lloyd Cole nous chantait ceci. But are you ready to be heartbroken? Are you ready to be heartbroken? Are you ready to be heartbroken? Littéralement, es-tu prête à avoir le cœur brisé? Une question restée posée comme ça, comme une bouteille à la mer pendant des années, jusqu'à ce que 22 ans plus tard, en 2006, une jeune Écossaise du nom de Tracyann Campbell, chanteuse et âme du groupe de Glasgow Camera Obscura, nous écrive une chanson qui est une réponse cinglante et sans ambiguïté à la question de Lloyd Cole. Voici sa réponse. Oui, Lloyd, je suis prête à avoir le cœur brisé. Yes, Lloyd, I'm ready to be heartbroken. C'est Camera Obscura.

Voilà, c'était donc les Écossais de Camera Obscura avec Yes Lloyd, I'm Ready to Be Heartbroken. Réponse tardive, mais réponse tout de même à la chanson de Lloyd Cole, comme quoi tout vient à point à qui sait attendre. Nous allons maintenant parler du groupe français

fin des années 90 par Armel Pioline et Dominique Després alias Moqueux. Le duo Holden, baptisé ainsi en hommage au héros du roman L'attrape-cœur de Salinger, connaîtra un succès d'estime certain avec leurs 6 albums studio, sans hélas jamais passer le cap de la réelle reconnaissance du grand public. À noter que Holden, même par le jeu de quelques connexions personnelles, aura finalement plus de succès dans son histoire au Chili qu'en France, ce qui est assez mystérieux pour un groupe francophone, mais bon, c'est ainsi. Moi, je suis et j'ai toujours été un très grand fan de la voix d'Armel Pioline. Je la trouve à la fois chaude et distante, timide et autoritaire. Bref, je la trouve tout à la fois. J'ai beaucoup hésité sur quel morceau d'Holden vous passer. J'ai choisi un morceau extrait du dernier album studio de Holden en 2013, Sidération. Le morceau s'appelle « L'autre silence ».

0: c'était Holden avec L'autre silence et Armel Pioline, justement de passage à Bordeaux avec son nouveau groupe Super Bravo pour le début d'une tournée européenne de 8 mois, a accepté de nous parler de ce morceau L'autre silence.
1: Et qu'est-ce que je peux te dire sur ce morceau? Je réécoutais les paroles, parce que ça faisait un petit moment que je l'avais pas entendu. Et, alors je me souviens que ça a été enregistré au moment où on enregistrait donc, Sidération, qui est le dernier album studio d'Holden. On était déjà séparés avec mon queue, il y avait une sorte de distance un peu glaciale, c'est un sentiment d'immense solitude quand tu te sépares. Je sais pas, de quelqu'un qui a été comme une sorte de moitié. On a tellement fait fusion avec Moku, on est resté 20 ans ensemble, on a écrit je ne sais combien de titres. Et là, c'était une autre façon d'écrire, un autre silence, quoi. C'était pas le silence chouette qu'on peut avoir quand on sait que l'autre est là et qu'on travaille tranquillement. Là, c'est un silence pesant, c'est un silence qui s'impose, c'est un silence assourdissant qui peut régner dans ces moments-là. Il est beau ce morceau, je me permets de juger nos titres, mais en disant ça, je félicite surtout Moku qui a vraiment fait une super belle guitare sur ce titre. Je trouve ça très joli de redécouvrir ça.
0: Corridor est un groupe de Montréal, francophone, le seul groupe francophone signé sur le prestigieux label Sub Pop, m'a-t-on dit. Leur ambition est de faire du Sonic Youth, mais en français. Tout un programme, direz-vous, on a pu les voir en tournée en France à l'automne 2024. Bon, moi je vous l'avoue, Sonic Youth, déjà en anglais, ça m'a toujours un peu fatigué. Alors, en français ou en tchèque ou en allemand, ben je bof quoi. Mais en revanche, je suis assez fan des albums solo du chanteur de Corridor, car il fait des albums solo sous le nom de Jonathan Person. C'est une espèce de voix un peu aérienne comme ça, de pop un peu 70s. Et j'aime beaucoup cette chanson sortie en 2022 qui s'appelle Goudron et Plume.

0: Voilà, c'était Jonathan Person avec Goudron et Plume. Et si vous vous posez la question, non, ce n'est pas le fils de cet abominable guitariste Paul Person. J'ai vérifié personnellement. Voilà, rien à dire, c'est fini pour aujourd'hui. C'était le deuxième numéro, en espérant qu'il aura su vous plaire, vous toucher, vous séduire. À la semaine prochaine.
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Un extrait d'un des disques les plus insolites que j'ai récemment écouté. Le disque s'appelle Sailé. Sailé, c'est la mer. Et c'est Darwin Johnson. Darwin Johnson, il est un poète, un musicien également, puisqu'il joue de la flûte. Et il écrit et il chante en gaélique, en gallois également, en anglais parfois, et puis peut-être en breton aussi, parce que Darwin Johnson, il habite quelques mois en Bretagne, et là il est accompagné par Alain Gentil. Alain Gentil, c'est un grand musicien de la musique, de la nouvelle musique bretonne. Alain Gentil, il est bassiste, bassiste électrique, il a une basse électrique, et puis on l'entend également aux effets. Et là, Darwin Johnson et Alain Gentil, ils étaient accompagnés par Joan McIver à la voix, également voix féminine. On vient d'écouter un morceau qui s'appelle Na Beana Beola. Na Beana Beola, c'est du gaélique, et Na Beana Beola, eh bien, ce sont les 12 bends, les 12 bends qui sont les montagnes du Connemara. Ce morceau, en fait, ce poème, il a vraiment une particularité, parce que ces monts qui sont des monts massifs, eh bien, ils sont évoqués dans ce poème par une série d'adjectifs où le son B revient avec l'effet d'un écho dans le poème. Donc je vous conseille vraiment de vous plonger dans Sailé. Je sais qu'on le trouve sur une application où on peut écouter beaucoup de musique, plein de musique, et je vous invite vraiment à vous plonger dans Sailé, parce que le disque est véritablement étonnant, insolite et puis est captivant. On va rester dans le monde celtique d'une certaine manière, parce qu'on va aller à Nantes et on va parler sport et études grâce à nos camarades d'Alternante FM. 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

0: Bonjour pour ce numéro de La Perle à rebours, magazine de la rédaction d'Alternante FM, avec les complicités de Mido, Renaud, Laurent Messager, Jean-Luc Morinière, Léo Chrysostome, Francis Brissonneau et Nasser Zouran. Je reçois deux anciens joueurs du FC Nantes qui ont tenu à concilier études supérieures et pratiques de football de haut niveau avec des parcours au destin différents. Le 17 février 1974, ils ont figuré sur la même feuille de match pour affronter au stade Marcel Sepin devant 13 000 spectateurs l'équipe de Bordeaux. L'un, Gilles Morinière, était défenseur, l'autre, Gilles Rampillon, était attaquant. Messieurs, bienvenue en direct du Café La Perle.
1: Merci.
0: Ça fait 15 ans que vous ne vous êtes pas vus, à peu près.
2: Peut-être plus.
0: Est-ce que vous vous souvenez de ce match du 17 février 1974? Ça remonte trop loin. Gilles Morinière.
2: Personnellement, oui, je m'en souviens, puisque c'est le seul match que j'ai fait avec le FC Nantes en première division. Donc effectivement, j'ai un souvenir très précis de ce jour-là.
1: Non, pour ma part, je ne m'en souvenais pas particulièrement, mais depuis j'ai vérifié, et c'est vrai que comme c'est le seul match avec Gilles Morinière, ça devient un match historique pour nous deux. Donc, mais c'est vrai. Bon, et puis en plus à Sopin, et puis une victoire contre Bordeaux, voilà.
2: 3,
1: et
2: donc bonus à l'époque, ça donne.
1: Non, non, mais je me souviens de Gilles en tant que arrière latéral droit. Et puis pour ma part, numéro 10, puisque j'ai occupé qu'un seul poste durant toute ma carrière au FC Nantes, numéro 10, milieu de terrain offensif, très offensif,
2: oui, absolument.
1: Notamment à domicile à Nantes. C'est toujours un plaisir d'évoquer cette période. Et puis 74, ça me parle quand même, puisque donc c'est en février 74, c'est l'année qui suit mon premier titre de champion de France à moins de 20 ans, 72-73, alors que je suis étudiant. C'est le sujet.
0: C'est le sujet. Gilles Morinière, qu'est-ce qui vous a motivé à vous inscrire dans un club de foot?
2: Mais je sais pas, le foot c'était le sport populaire que tout le monde pratiquait. Je me souviens quand j'étais gosse avec mon frère aîné, on jouait dans la rue et on s'arrêtait quand il y a une voiture qui approchait. Tous les joueurs se figeaient, toi tu recules de 3 mètres, on laisse passer la voiture et on se remet à jouer. Donc c'était le sport que tous les enfants des classes populaires pratiquaient.
0: Mais ça, c'était dans la rue, mais pour rejoindre un club après?
2: Il y a les copains, les voisins qui sont dans un club. Moi, j'avais un club qui n'était pas très éloigné de mon domicile qui s'appelle la Saint-Pierre de Nantes. Et donc, je signe à la Saint-Pierre de Nantes, voilà. Et puis après, comme je ne suis pas si mauvais, j'intègre le FC Nantes. Et puis voilà, c'est comme ça qu'une carrière se fait.
0: Et Gilles Rampillon, alors vous êtes natif des Aubiers, dans les Deux-Sèvres.
1: Un point commun, là, sur ce qu'évoque Gilles, c'est dans la rue, en évitant les voitures qui s'arrêtent avec comme but des pulls pour faire les deux mini-buts qu'on dépose et puis on s'arrête, on recommence. Puis après, très tôt, je suis quand même allé sur le terrain m'entraîner seul déjà avec un copain qui était obligé de jouer gardien de but plutôt. Et puis donc je frappais des buts devant le but et puis j'ai pris plaisir. Et puis ensuite, donc ma première licence, les Aubiers. Mais très vite, j'ai appris qu'un ex-joueur professionnel venait à Bressuire. Ça coïncidait avec mon entrée en sixième à Saint-Joseph à Bressuire. Et donc, j'ai signé le nom de l'entraîneur qui est maintenant décédé, je le signale, c'est Camille Ninel, ex-pro de l'Olympique Lyonnais, qui avait failli disputer la Coupe du Monde en 58 en Suède avec l'équipe de France écarté pour blessure, voilà.
0: Gilles Morinière, est-ce que, quand vous avez commencé à donc faire du foot, puis à jouer en club, est-ce que vous aviez l'idée d'entamer une carrière professionnelle?
2: Non, certainement pas. Non, pas quand on a 10, 12 ans. Ce qui est peut-être différent des enfants d'aujourd'hui. Quand j'en parle à mes petits-enfants, alors que certains ne jouent même pas dans un club de foot, ils veulent être footballeurs professionnels. Nous, non. Enfin, moi, ça m'a pas trop effleuré. Alors, on allait quand même, je me souviens, j'ai des souvenirs, j'étais très jeune avec mon frère aîné, on arpentait la ville à vélo et on allait notamment au parc de Procès voir les joueurs pros s'entraîner. Donc quand même, on était déjà attirés, bien sûr, par le football professionnel et l'équipe de Nantes qui brillait à l'époque.
0: Gilles Rampillon.
1: Ça va vous surprendre, mais je n'ai jamais souhaité devenir footballeur professionnel. Parce qu'à l'époque, en 1970, quand le FC Nantes et tous les clubs français, dont les deux meilleurs de l'époque, viennent me recruter, FC Nantes et Saint-Etienne, sur la base de ma sélection en cadet de Ligue du Centre-Ouest, donc je savais que j'avais certainement des qualités, j'étais capitaine de l'équipe cadet du Centre-Ouest, donc à 16 ans, l'année de mon bac, mais moi j'avais un principe qui s'est poursuivi même à Nantes, où je voulais privilégier les études. parce que c'était à l'époque, et c'est là où ça a évolué, comme le dit Gilles, c'était à l'époque où, ah bon, footballeur professionnel, c'est un métier. Et moi, j'ai souvent dit que je ne savais pas. Je pensais que c'était un jeu. Et après, c'est devenu mon métier, mais je ne l'ai pas souhaité. Enfin, après, il faut que je sois quand même objectif. Après, je me suis quand même vite rendu compte à Nantes que tout en poursuivant mes études supérieures, je marquais beaucoup de buts et je gagnais souvent avec le FC Nantes.
0: Gilles Morinière, vous vouliez ne pas abandonner vos études.
2: Ah oui, oui, oui, effectivement, oui. Justement, cette année 1974, à la fin de l'année, le FC Nantes me propose un contrat que je n'accepte pas parce que je veux finir mes études de psychologue que j'avais entamées à Nantes. J'avais obtenu ma licence.
0: Gilles Rampillon, votre cœur balançait entre Nantes et Saint-Étienne.
1: Oui. En réalité, j'étais donc en cadet du Centre-Ouest. J'ai été très vite contacté par le FC Nantes à l'époque. Ce n'était pas la Ligue des Pays de la Loire, c'était la Ligue de l'Atlantique. Et avec la Ligue du Centre-Ouest, après avoir été capitaine de l'équipe cadet des Deux-Sèvres, donc l'équipe du Centre-Ouest, on bat Nantes et la Ligue de l'Atlantique. 6-0 à Niort, je marque 2 buts. Donc là, le FC Nantes, les dirigeants sont confirmés, me contactent, viennent chez mes parents. Souvenir extraordinaire que j'aime bien évoquer, viennent chez mes parents. Route de Mauléon-les-Aubiers, dans le salon, José Arribas en personne, Louis Fontenot et Albert Hay, le secrétaire général historique du FC Nantes. Ça veut dire que, bon, on peut parler de l'évolution du recrutement, ça veut dire quand même que les trois personnes les plus importantes viennent chez mes parents, les accueillent du mieux possible. Et là, la question c'est, on voudrait vous faire signer un contrat stagiaire professionnel, et je dis non, je décline, je veux rester purement amateur parce que je veux poursuivre mes études supérieures et m'inscrire en lettres supérieures au lycée Clémenceau à Nantes, Hippocagne. Et pour évoquer Saint-Étienne, c'est que 15 jours plus tard, après avoir joué à New York contre l'Atlantique, je joue au Mans contre l'Ouest. On gagne 3-1, je marque un nouveau 2 buts, je suis capitaine de l'équipe, je me rhabille, je sors du stade et quelqu'un me tape sur l'épaule, c'est Pierre Garonner, le fameux recruteur des Verts de Saint-Étienne, qui me dit « Je sais que vous êtes en contact avec Nantes, je sais également que vous n'avez pas signé, et donc venez faire un stage à Saint-Étienne », ce que j'ai fait au bout des 8 jours à Saint-Étienne. Saint-Étienne, Roger Rocher à l'époque, Albert Batteux, le même trio, directeur du centre de formation, on veut vous recruter, et je dis le même langage, je dis « Je veux bien ». Mais je veux rester purement amateur. Et puis, j'ai déposé un dossier d'inscription au lycée Claude Fauriel en lettres supérieures à Saint-Étienne, où je n'ai jamais mis les pieds, puisque quand je suis revenu, j'ai fait le choix, à mon avis, de la proximité avec le FC Nantes. Mais c'est un souvenir extraordinaire. Quand l'autre jour, j'ai visité le musée des Verts, le responsable du musée m'en a parlé.
0: Vous avez signé, par contre, un contrat de stagiaire pro.
2: Non, je n'ai pas signé stagiaire pro.
0: Mais vous aviez le statut.
2: Je suis rémunéré, oui, effectivement, mais avec une licence amateur. C'était assez fréquent à l'époque, d'ailleurs. J'ai continué comme ça ensuite dans un autre club que j'ai fréquenté après avoir quitté Nantes. C'était un statut qui était parfaitement légal, où on avait des bulletins de salaire, etc., mais sans aucun contrat. Sans aucun contrat. Et c'est à la fin de l'année 1974 que le FC Nantes, là, pensant que je pouvais peut-être avoir une carrière au club, me propose un contrat que je n'accepte pas.

0: Gilles Meurinière, j'aimerais bien que vous évoquiez les circonstances de votre premier match en première division à Nantes, au FC Nantes, le 17 février 1974. À l'origine, vous étiez là pour jouer le match en première partie de soirée avec l'équipe réserve.
1: Oui, effectivement, on était réunis avec l'équipe réserve pour préparer le match de levée de rideau, comme on disait à l'époque, et qui n'existe plus malheureusement maintenant, le levée de rideau du match Nantes-Bordeaux. Et on était réunis donc pour une collation avant ce match-là. Et José Arribas, qui était l'entraîneur de l'équipe première, de l'équipe pro, vient et discute avec Coco Suodo, qui s'occupait de notre équipe à nous. Et on se dit, tiens, il y a un blessé, un malade de dernière minute. Et le malade, en l'occurrence, c'est l'arrière droit de l'équipe, Jean-Claude Haussmann. Parmi les joueurs de la réserve, on a été tous persuadés que c'est Maxime Bossis qui serait choisi pour le remplacer. Et puis non, José Arribas vient me voir, il me dit, bon, tu viens avec nous, tu vas remplacer Jean-Claude qui est malade, il avait une grippe je crois, et tu vas faire le match. Voilà comment s'est passée cette journée. Autant dire que je n'étais pas très bien préparé pour ce match.
0: Vous l'avez gagné quand même?
1: Pas grâce à moi.
0: Et à l'époque, un seul remplaçant.
1: Peut-être même qu'il n'y en avait pas encore cette année.
2: Si,
1: parce qu'il m'est arrivé aussi d'être 12e à Reims, notamment. Il y avait déjà un 12e.
0: Comment vos aînés, apprenant que les petits jeunes allaient remplacer? Alors vous, c'est un peu différent parce que vous étiez déjà sur la feuille de match.
1: Mais titulaire,
0: mais comment ils vivaient ça? Et c'est aussi pour poser la question, quels étaient les rapports entre les professionnels et puis les amateurs et les jeunes?
3: Moi, je peux évoquer mon premier match à 18 ans, 1er septembre 71, FC Nantes Paris Saint-Germain, 6-0. Je marque au bout de 15 minutes de jeu et je me souviens surtout de la veille, entraînement au parc du Grand Blotreau. Donc vestiaire, pour répondre à votre question, vestiaire des pros, vestiaire des jeunes, mais je m'entraînais. Donc ça, c'était la deuxième saison après avoir fait lettres supérieures. Le véritable dilemme pour moi s'est produit à la fin de la saison parce que j'étais champion de France amateur et lettres supérieures. Dans une équipe quand même, champion de France amateur dès ma première saison, on bat Saint-Étienne, donc clin d'œil du destin puisque j'avais failli signer à Saint-Étienne, et on gagne 3-1 après prolongation. Pour vous situer donc dans l'histoire du FC Nantes, Bertrand Demane dans les buts, Reynald Denoëx numéro 4, Gardon, numéro 6 Jean-Claude Suodo et numéro 10 Gilles Rampillon. Et je débute, donc j'ai 17 ans, ma première saison, champion de France amateur. Et après, pour évoquer, donc je reste amateur, mais je dispute mon premier match en pro au début de la saison suivante, où là aussi, comme Gilles, c'est Paul Courtin, le titulaire numéro 10 du UFC Nantes, qui est blessé. Je me souviens, j'étais sorti même des vestiaires en haut du parc du Grand Blotreau, prêt à retourner, parce que j'avais choisi l'équivalence et non pas première sup, donc qui me rattrape. José Arribas me dit, Monsieur Rampillon, est-ce qu'il vous voyait les joueurs? Monsieur Rampillon, c'est vous qui jouez demain numéro 10 au stade Marcel Soupin contre le PSG. J'ai fait un bon match puisque j'ai marqué l'entrée, on a gagné 6-0 et puis voilà, ma carrière était lancée. Le souvenir par rapport à la question que vous posez, entre les jeunes, mais moi j'ai jamais ressenti, d'une part par mes études, par peut-être ma personnalité, j'ai jamais senti de différence moi entre le football amateur et le football professionnel. Vous voyez ce que je veux dire? Et j'ai jamais ressenti de différence entre les jeunes et les anciens, puisque je me suis retrouvé avec, pour mon premier titre de champion, Marcos, Mas, Blanchet, qui avait 10 ans de plus que moi. Et puis j'ai été accueilli, mais par volonté peut-être du coach José Arribas, qui faisait en sorte, dans son rôle de coach, de faire en sorte que les jeunes soient bien intégrés. Ça a été, pendant longtemps après, la force du FC Nantes.
0: Gilles Meurinière, vous poursuivez donc un cursus d'études en psychologie, psychopathologie. Mais alors, il se trouve qu'à l'Université de Nantes, après la licence, plus rien. Donc là, il fallait trouver et à la fois une université et un club.
1: Oui.
0: Et donc en 1974, vous rejoignez Tours.
1: C'est ça, oui. Alors cette année-là, Tours était dans notre groupe de 3e division. À l'époque, la réserve de Nantes jouait dans une division qu'on appelait la 3e division, qu'on appellerait maintenant le National. Et Tours termine 2e derrière nous, parce qu'on a un peu écrasé le championnat quand même cette année-là. Et donc Tours monte en division 2. Et moi je me dis, bon, ça me va bien, la division 2, je vais pouvoir continuer mes études et je pense que je vais pouvoir jouer à ce niveau-là, quoi. Donc je fais le choix de partir à Tours, faire ma maîtrise de psycho.
0: Ça aurait pu aussi être une autre ville s'il y avait eu aussi la spécialité.
1: Ah ben, j'aurais pu rester à Nantes s'il y avait eu la spécialité, peut-être, mais je crois pas que j'aurais fait le choix de rester à Nantes parce que, contrairement à Gilles Rampillon, moi j'étais pas attiré par une carrière de footballeur. Je me représentais pas ne faire que du foot, voilà. Je pense qu'il fallait que je fasse autre chose. Voilà, donc je ne sais pas si j'aurais accepté, même s'il y avait eu une maîtrise à Nantes, je ne sais pas si j'aurais accepté le contrat. Enfin, la question se serait posée autrement, ça c'est sûr. Et je ne sais pas, 50 ans après, quel aurait été mon choix. Mais ça m'aurait posé un dilemme, sûrement.
0: Vous avez joué avec l'équipe de Tours en
1: deuxième,
0: en première, ensuite, avec le brassard de capitaine, 140 matchs.
1: Ah bon ? Oui, je ne sais pas.
0: Et 6 buts ?
1: J'en ai marqué, oui, quelques-uns, oui, c'est vrai, oui.
0: Puis après, vous avez fini votre carrière.
1: J'en ai même marqué un en première division. L'un des rares matchs que j'ai fait en première division contre Valenciennes, où on fait 1-1 avec Tours.
0: De 82 à 84, vous avez joué 3 matchs à La Roche-sur-Yon.
1: 3 matchs ? Ah non, j'ai joué plus que ça. J'ai joué tous les matchs à La Roche-sur-Yon.
0: Sur l'affiche que j'ai consultée sur l'internet, il y avait marqué 3 matchs, donc il faudra qu'on corrige.
1: Ouais, il faudra corriger. Ouais, parce que j'étais même le capitaine de l'équipe, autant que je m'en souvienne, au moins la deuxième année.
0: Gilles Antuillon, on résume à combien de buts ?
3: Avec le FC Nantes, c'est plus de 400 matchs, plus de 100 buts, toutes compétitions confondues. Et je suis le troisième meilleur buteur de l'histoire du FC Nantes avec 93 buts en championnat. Hein. Parce qu'après, j'ai plus de 100 buts avec la Coupe et Coupe d'Europe. 93, donc un Blanchet, deux Gondé et trois ex-aequo, Rampillon et Ali Lodzic.
1: Ah oui, d'accord.
3: Alors, avec la particularité que Ali Lodzic jouait numéro 9, donc au prorata des matchs, il a un meilleur, évidemment, ratio que moi. Mais moi, sur la durée, évidemment, je suis meilleur buteur. Et notamment, je revendique le fait, parce que c'est un journaliste qui, 30 ans après, m'a dit « Tu es le meilleur buteur de tous les temps, de toute l'histoire du FC Nantes, à domicile à Nantes ». Et alors, c'est là où on parlait de l'impact médiatique. Ça n'a jamais été évoqué du temps de ma carrière. Mais ça s'explique parce que, comme je vous ai dit, j'étais hyper offensif et plus... les trois titres de champion, c'est en 4-3-3. Donc, j'étais plus milieu de terrain à l'extérieur pour assurer. On partait du principe que pour être champion, c'est gagner à domicile, nul à l'extérieur. Donc, l'équilibre de l'équipe. Et puis, donc, je me plaçais plus en retrait. Donc, j'ai marqué plus de buts. Mais ça me fait particulièrement plaisir avec 64 buts. Et je suis même meilleur buteur de tous les temps. Sopin plus la Beaujoire. Sans avoir jamais joué à la Beaujoire.
0: Et alors, juste rapidement, on peut dire que vous êtes l'incarnation du jeu à la nantaise. Vous avez vécu les meilleures heures du FC Nantes, ce fameux jeu à la nantaise. Et puis, vous avez joué en équipe nationale. Vous avez terminé votre carrière une première fois, parce qu'on en reparlera en fin d'émission. Vous avez terminé votre carrière à l'AS Cannes. Vous avez joué 96 matchs et 27 buts en Division 2. Et puis, vous devenez directeur du centre de l'AS Cannes. Vous découvrirez et formerez un certain ZZ, Zinedine Zidane.
3: À 14 ans et demi. Alors que j'avais été recruté à 17 ans à Nantes, ça c'est le destin. Mais peut-être revenir sur un point.
1: Le destin, c'est l'évolution du
3: foot. Oui, du foot au niveau de l'abaissement des âges. Destin, je veux dire, pour moi, dans mon parcours. Le fait de quitter Nantes et puis d'avoir contribué à l'éclosion et à la formation du futur meilleur joueur du monde, sans le savoir à l'époque, mais ça je pourrais en parler également.
0: On vous réinvitera.
3: Mais ce que je veux dire, c'est que Gilles a opté, non pas pour le métier de footballeur professionnel, mais pour la poursuite des études. Mais ce que je dois dire, c'est que moi, j'ai longuement hésité. C'est-à-dire que je suis en hypocagne, j'ai plutôt des brillantes notes en hypocagne, je suis admis en cagne. Et quand je suis admis en cagne, moi, ce qui fait un peu comme Gilles, c'est qu'il n'y a pas cagne à l'époque, ni à Guistaud, ni à Clémenceau. Et donc, je suis placé devant un dilemme où je prépare mon dossier pour Rudulm et Saint-Cloud pour préparer Normal Sup. Et tout mon dossier est prêt. Et qu'est-ce qui déclenche ? C'est que je suis champion de France avec le FC Nantes. Mais j'étais parti pour quitter Nantes. C'est pour ça que devenir pro, ce sont des décisions individuelles de parcours. Et quand je m'adresse à des jeunes, parfois, évidemment, si on peut devenir footballeur professionnel, c'est bien, mais ce sont des choix. Gilles aurait pu faire une carrière de footballeur professionnel. Mais c'était son choix de poursuivre les études.
0: Et après, vous êtes senti bien à l'AFPA ?
1: Après, oui. À la fin de ma carrière, oui, j'ai trouvé un travail de psychologue à l'AFPA. Oui, bien sûr.
0: Vous avez regretté votre choix ? Après coup ?
1: Ah, pas du tout. Non, jamais je n'ai eu de regret d'avoir fait ce choix-là. Non, absolument pas.
0: Et Gilles Rampillon ?
3: Moi, j'y pense souvent. Que j'aurais pu faire une toute autre carrière. Je vais vous citer une anecdote.
0: Votre ancien prof de philo.
3: De philo, oui. 30 ans après, je suis invité. Lui, c'est pas un peu comme pour Gilles aujourd'hui. Lui, c'est pas que je viens. Je suis invité à déjeuner dans un restaurant près du campus. Il s'appelle Monsieur Lévesque, professeur de philo au lycée Clémenceau à Nantes. On nous réunit, on est 4 ou 5. Et je dis bonjour Monsieur Lévesque. Ah, Gilles Rampillon. Je comprends toujours pas pourquoi vous avez choisi le football. Et ça m'a marqué. Bon, après, j'ai même pas eu besoin de répondre parce que à côté de moi, il y en a certains qui ont dit, bon, il a quand même fait une belle carrière. Mais c'est pour dire qu'en réalité, ce sont des choix personnels. Et puis parfois, non, je regrette pas parce que j'ai fait une belle carrière de footballeur professionnel.
0: Le 2 juillet 1980, vous vous rappelez de cette date ?
3: Oui. passe une rencontre un peu originale avec Bob Marley. Alors je raconte le match qu'on a fait, 5 contre 5, Bob Marley et les Wears, sur le terrain stabilisé à l'époque, centre sportif de la Jonelière, une rencontre sublime. Et puis, passion du sport, on lui avait donné un maillot européen à l'époque, donc il y a quelques photos. Puis là encore, ce qui est étonnant, c'est que médiatiquement, ça n'a pas été couvert, aucune image vidéo, quelques photos, et puis c'était très confidentiel. Et puis c'était lors d'une tournée européenne, parce qu'en réalité, qu'est-ce qui fait l'aspect mythique de ce match, c'est qu'il est décédé un an après, très jeune, à 36 ans.
0: Bob Marley s'entraînant avec les pros du FC Nantes. Moi, je vous propose une respiration musicale, Sun is Shining, Bob Marley and the Wailers.

0: 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Nous recevons aujourd'hui deux anciens footballeurs professionnels, Gilles Morinière et Gilles Rampillon. Dans la première partie de cette émission, nous avons évoqué une époque aujourd'hui révolue. Nos invités ne diront pas le contraire. Le football d'aujourd'hui a bien évolué, tant au niveau de la formation, de l'entraînement et de l'encadrement des jeunes. Gilles Morinière, Gilles Rampillon, je ne vous ai pas présenté Léo Chrysostome, qui est à vos côtés. Il fait partie de l'équipe d'Alternante FM, et si je l'ai convié à l'antenne, particulièrement aujourd'hui, c'est pour bénéficier de son expertise en qualité de diplômé en Master 2 en psychologie du sport. J'ai repéré, Léo, sur Internet, que tu, un homonyme, avait joué dans l'équipe de la Chapelle Saint-Aubin, Aska Football.
1: Ah oui, c'est moi.
0: En U15, 3e division, en 2021. Et alors, comment tu as vécu cette année 2021, sachant que pour l'ensemble de l'équipe, au niveau des statistiques, 11 buts ont été marqués, 92 buts ont été encaissés.
1: Merci pour ce joyeux rappel. Oui, j'ai joué pendant une dizaine d'années au foot, même en licence STAPS, après à Nantes, ici, avec nombreux amis, et c'est des souvenirs très joyeux. Je partageais les souvenirs de vos invités tout à l'heure, le foot qui commence dans la rue avec un pull en guise de poteau.
0: En 2021, un mois avant le départ de la Grande Boucle, vous avez, dixit le quotidien, le Télégramme, enfourché votre bicyclette pour réaliser un défi un peu fou, faire le Tour de France avec votre vélo et votre hamac. À cette époque, vous avez déclaré que vous envisagez d'être préparateur mental pour les sportifs de haut niveau.
1: Ouais, et c'est ce que je suis devenu après 2 ans de master. Et c'est vrai que la question de ce double projet dont vous parliez, les études et le sport, c'est une question qui est très importante en fait, et ça pose la question de l'accompagnement aussi de ces sportifs-là. Vous en parliez tout à l'heure, Gilles Rampillon, de ces décisions individuelles qui font une carrière. Les études montrent aussi que c'est beaucoup aussi influencé par l'environnement, les organisations sportives, les conditions de départ dans lesquelles le joueur est, qui vont déterminer si oui ou non il poursuit ses études. Et puis à votre époque, je sais pas, mais aujourd'hui, il y a tout un accompagnement autour de ces sportifs.
0: Ça a changé totalement aujourd'hui. Vous, à l'époque, il n'y avait pas de centre de formation, il n'y avait pas d'agents ?
2: Non, les agents non, mais un centre de formation oui. Nantes, il y avait une formation.
0: C'était pas la Genelière.
2: Ça n'était pas la Genelière, non, c'était un peu, comment dire, nomade, parce que parfois on s'entraînait au Basse-Land, parfois à Procé, parfois au Grand Blottereau, ouais, c'est arrivé aussi.
3: En réalité, oui, il n'y avait pas de centre de formation en tant que structure, oui. En tant que bâtiment, il n'y avait pas de bâtiment avec des chambres, et donc quand moi je suis arrivé à Nantes, on parlait déjà de formation à la Nantaise, donc je considère que j'étais formé à la Nantaise en arrivant à 17 ans, mais on était, donc moi j'étais chez un particulier, une chambre avec un autre joueur, il y avait des appartements avec 3 ou 4 joueurs, oui, et ça a fondamentalement changé. Mais d'un autre côté, le plus important, c'est quand même le terrain. Donc le fait de s'entraîner, de développer le jeu de Nantes se situait sur le terrain. Après, ça a été une évolution.
0: C'est du côté du Basse-Land ?
2: Au Basse-Land, effectivement, parc de Procé.
3: Au Grand Blottereau, moi j'ai débuté au Grand Blottereau. Parc de Procé, on n'a jamais été résident permanent, on faisait des séances d'entraînement. Mais sur mes 3 titres de champion, je suis champion 73 au Grand Blottereau, entraînement. Je suis champion de France 77 au Basse-Land. Et je suis champion de France 80, on intègre le centre sportif de la Genelière en 78. Coupe de France 79. Donc j'ai connu 3 sites, ça c'est un véritable sujet, parce que pour rassembler, puis encore c'est un sujet d'actualité, pour avoir le maximum de terrain, pour justement optimiser les conditions de préparation des équipes et des joueurs.
0: Léo, quelles sont les principales difficultés, les principaux obstacles à surmonter pour gérer à la fois ses études et sa carrière sportive ou sa pratique sportive de haut niveau ?
1: Oui, parce que le préparateur mental, c'est celui qui va aider le sportif à mieux performer en améliorant ses habiletés, ses compétences mentales, donc la gestion des émotions, la gestion du stress, mais aussi le fait d'imager dans sa tête les matchs ou les actions pour pouvoir les reproduire mieux et moins perdre de compétences quand on est blessé, par exemple. Et dans le cadre du double projet, c'est vraiment important de travailler sur ça, parce que le sportif, il est face à des conditions qui sont quand même assez extrêmes. On parlait de ce double projet au début de la carrière, quand le sportif est jeune, mais il y a la question de la fin de la carrière aussi qui se pose, qui s'est posée pour vous, Gilles Morinière. Et donc le but, c'est d'accompagner ces transitions. On parle de 2 types de transitions. On parle de transitions normatives qui ont lieu dans les conditions du monde du travail ou le parcours scolaire. C'est des transitions anticipables qui se prévoient à l'avance. Le sportif, la plupart du temps, il est confronté à des transitions qui sont non normatives. Pour exemple, la blessure, qui peut amener à une perte de contrat, la fin de contrat prématurée, la non-qualification à une compétition. Ou alors un joueur tout simplement qui n'est pas gardé dans un centre de formation. Et enfin, je voulais parler d'un point important aussi, c'est la maternité, la paternité. Il y a des questions qui se posent aussi sur la poursuite de la carrière quand on devient maman notamment. Et je voulais parler d'une petite info qui est tombée lundi. C'est une maman qui est réunionnaise, donc qui a fait du surf pour la France aux derniers Jeux Olympiques et qui est tombée maman juste après. Et en fait, il y a eu une disposition qui a été mise en place lundi pour cette maman. C'est un dispositif qui s'appelle la Wild Card et qui va lui permettre de rester en première division malgré sa maternité. Donc là, elle va pouvoir reprendre ses esprits. Elle va pouvoir prendre un temps pour elle et puis après, elle sera automatiquement qualifiée en première division à son retour. Et c'est la première fois que c'est mis en place. Et on voit que donc ces choses-là évoluent pour l'accompagnement des sportifs, y compris face à ces transitions un peu précaires parfois et qui peuvent confronter les sportifs à des difficultés. Peut-être vous l'avez connu, vous aussi.
2: Oui, enfin oui, moi j'ai eu des blessures assez graves, assez jeunes d'ailleurs, dont je me suis remis une première fois, une deuxième fois, mais j'ai eu une troisième blessure, une rupture du ligament croisé du genou droit, qui effectivement m'a contraint à anticiper la fin de ma carrière, parce que j'étais d'abord meurtri par ces interruptions répétées de ma pratique, quoi. Et puis ensuite, j'étais affaibli en tant que footballeur, j'étais moins bon qu'avant mes opérations, donc j'ai dû, à l'âge de 28 ans, mettre fin à ma carrière. Bon, ça n'a pas été, comment dire, une catastrophe, hein, parce que justement, j'avais prévu de faire autre chose de ma vie. Mais c'est quand même une décision grave et importante à prendre. Oui.
1: Oui, et puis là, vous le dites, elle était plus ou moins anticipée déjà, donc peut-être ça facilite la transition. Mais pour un sportif qui se voit contraint de changer de projet, ça peut être assez difficile. Il y a donc des chercheurs qui travaillent sur toutes ces questions-là et il y a un questionnaire qui a été mis en place pour accompagner les sportifs justement dans ce double projet. En 2018, je cite les auteurs, c'est De Brandt et ses collaborateurs qui ont donc évalué 29 compétences. Et donc les sportifs peuvent s'auto-évaluer, c'est un test qui est en ligne. Et donc, ils peuvent évaluer leurs compétences à la fois sur l'aspect études et l'aspect sport. Par exemple, pour vous citer des questions, j'ai regardé ce matin, vous devez juger sur la phrase « Je fais mes propres choix au regard de mes études et ma carrière » ou alors « Je crée des routines individualisées pour le sport et les études ». Et pour chaque question, je dois répondre à quel point cette compétence elle est importante à mes yeux et comment j'évalue mon niveau de maîtrise de cette compétence. Et c'est intéressant aussi pour les staffs, évidemment.
0: Eh bien, on va donner la parole à la chorale de la Perle à géométrie variable. Aujourd'hui, il n'y a qu'un choriste, monsieur Laurent Messager, c'est aussi un supporter.
4: Fermez tous les yeux, on est en 1970, je suis dans ma chambre, pas de voisin, à 500 mètres à la ronde, dans une petite commune. Et là, je commence, je prends des dés et je jette les dés. Et forcément, je fais le classement, Nantes est premier pendant tout le jeu. Et je vais vous citer l'idée de l'équipe type qu'il pouvait y avoir à cette époque-là. Chanoun, Michel, Mas, Oaldo c'est moi, Rio, Rampillon, De Michel, Curioni, Pêche, Haussmann, Bossi, Bertrand Demann, Amis, Denouex, Morinière. C'est tout dit. Allez, on y va. Pour la petite histoire, cette chanson s'appelle « J'irai m'asseoir blessé sur le terrain d'à côté ». 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
0: Merci Laurent. De la chorale à géométrie variable de la Perle. Vous auriez aimé, messieurs, jouer aujourd'hui ou vous regrettez le temps d'un autre football ?
3: Ah non, moi j'aurais beaucoup aimé jouer aujourd'hui.
0: Vous auriez été plus riche ?
3: Non, je pense pas à ça, c'est que j'aurais aimé vérifier.
2: Pourtant si, t'aurais été plus riche.
3: Oui, ouais, okay. Mais oui, d'accord. Non, j'aurais aimé vérifier si l'intelligence de jeu ou ma propre intelligence de jeu, ma propre technique, se serait exprimé avec j'ai une petite idée là-dessus, parce que poser la question pour moi, c'est y répondre, et j'aurais aimé jouer maintenant, parce que je pense que le football, on a beau dire, a évolué physiquement, il y a des évolutions de préparation, mais en réalité, ce qui prédomine, c'est toujours pour moi la technique individuelle. Et je le vois en observant tous les matchs des jeunes et des seniors, c'est pour moi indispensable. Je veux dire par là que je regarde la Coupe du Monde au Mexique en 1970 avec Pelé, et je pense que le Brésil 70, c'est l'une des plus grandes équipes de tous les temps, collectif et des génies. Donc voilà ma réponse.
0: Et Gilles Morinière ?
2: Ma réponse serait un peu différente, parce que c'est vrai que les qualités techniques sont toujours primordiales pour réussir actuellement, mais l'environnement... c'est quand même, je dirais, dégradé. Quand on voit les excès, par exemple, des supporters, moi, quand je vois ce qui se passe à la Beaujoire, ça ne me donne pas envie d'y aller, quoi. Il y a même des supporters qui ont tué un autre supporter de Nice, je crois. Enfin, je ne sais plus où est-ce qu'il venait. C'était un Nantais. Ah oui, c'est un supporter nantais, c'est un supporter... Enfin, j'ai un peu mélangé, mais en tous les cas, je trouve que le chauvinisme a pris le dessus. Enfin, quand même, il me semble me souvenir qu'à Nantes, dans la tribune, il y a un père de famille qui était avec un gamin qui avait une écharpe de l'OM et qui s'est fait cracher dessus ou balancer de la bière dessus, etc. Cet environnement-là, non. Enfin, moi, il ne me convient pas. Autrement, au niveau technique, au niveau des qualités du jeu actuellement, c'est pas moins bien, non. C'est... Au contraire, c'est peut-être mieux. Ils sont sans doute mieux préparés. Il y a des staffs qui sont plus fournis et donc le jeu est plus élaboré, on va dire. Mais voilà, c'est plutôt l'environnement, moi, qui me convient plus trop dans le foot.
0: Gilles Rampillon, après votre carrière de footballeur, vous avez travaillé pour la ville de Nantes, dans l'événementiel, on va dire ça comme ça.
3: Oui.
0: Protocole.
3: Oui, accueil des délégations internationales.
0: Et aujourd'hui, vous êtes vice-président de l'association FC Nantes, structure historique du club qui s'occupe de la formation des équipes de jeunes et de la section féminine qui évolue en première division. Elle est actuellement troisième ou deuxième. Bon, en fait, elle est deuxième ex aequo du classement. Vous trouvez la même passion chez les filles ?
3: Bah, j'ai toujours suivi l'actualité du FC Nantes et quand le président m'a proposé d'être dirigeant accompagnateur donc, de l'équipe féminine professionnelle qui venait d'accéder à la première ligue, donc c'était il y a deux ans, on est à deuxième saison. Bah, je me passionne pour l'environnement du football féminin. Je suis également le football masculin, bien sûr, les jeunes et puis les professionnels. Mais je sais pas, j'ai découvert et je pense tout simplement qu'on est en train d'écrire une nouvelle belle page de l'histoire du FC Nantes à travers son équipe féminine. On a battu le record d'affluence hors Olympique Lyonnais, PSG qui évolue dans un autre monde, on va dire, sur le plan financier. Nous, les moyens sont très limités. Donc je découvre aussi ce monde féminin et c'est l'une des raisons pour lesquelles je pense l'équipe féminine professionnelle du FC Nantes, il y a l'évolution, elle est très relayée sur les réseaux sociaux, il y a un engouement, une sympathie. On joue au stade Marcel Saupin et il y a quelques matchs au stade de la Beaujoire où là il y a un engouement, on me dit est-ce que c'est le même public, donc bon j'ai tendance à dire oui c'est pas si éloigné, mais il y a un public familial, une ambiance incroyable de chaleur qui rappelle peut-être ben, la période qu'on a vécue nous en tant que vous avez vécu avec nous en tant que footballeur professionnel. C'est-à-dire que moi, plus j'avance au-delà du palmarès, des résultats, de la qualité du jeu, qu'est-ce qui fait l'essence même de ce sport ? C'est la relation avec le public. Moi, je l'ai vécu en tant que joueur, mais là, je le vis à travers les joueuses et tout. Quand vous voyez des jeunes joueuses qui sont internationales dans leur pays, Algérie, Maroc, dans d'autres pays, puisqu'on a beaucoup d'étrangères, mais on a aussi des jeunes formés au club qui disent « Ah !» J'ai partagé des émotions incroyables. Moi, je vivais des émotions. Le public me transmettait des émotions. Ça, c'est la beauté du sport, la beauté du football. Et ça, j'en garde un souvenir ému de mes matchs où il y a 60 000 personnes, j'ai 18 ans, à Tottenham en Coupe d'Europe, 80 000 à Milan, 100 000 au stade de la Luz à Benfica. En réalité, j'ai la même impression quand il y a 1 000 personnes à Saupin, il y a 1 000 personnes lors d'une image féminin, mais il y a cette particularité du sport et du football, notamment de transmission des émotions.
0: Léo, l'encadrement des jeunes filles et des jeunes garçons et la gestion du double, voire triple projet avec la maternité, ça se pose de la même manière.
1: Bah, y a évidemment des choses qui changent puisque la maternité, qu'on le veuille ou non, ça n'impacte pas. Non, parce que les pères pourraient être impactées aussi, mais dans les faits, les mamans le sont beaucoup plus. Mais sinon, oui, c'est des difficultés qui sont assez similaires pour les hommes et pour les femmes. Et je me réjouis que d'ailleurs, il y ait plus de monde qui aille à Sopin ou à la Beaujoire voir les filles. Et je fais un petit coucou à Fabien Varenne qui travaille avec ses filles, qui est entraîneur des gardiens et qui travaille aussi sur l'aspect mental et qui fait un formidable travail. Et je veux parler aussi de l'équipe féminine du Nantes Métropole Futsal qui travaille aussi avec le FC Nantes et qui est championne de France à de nombreuses reprises et qui fait la fierté de Nantes au niveau national.
0: Juste avant de conclure cette émission, on évoque un challenge qui n'est plus d'actualité. C'est le challenge Morinière. Il y a eu une vingtaine d'éditions.
2: 20, je crois, oui.
0: C'était un mini-championnat entre poussins.
2: Oui, c'est ça. C'est-à-dire, l'origine, c'est le décès de mon frère, de notre frère.
0: Parce que votre frère est dans le public.
2: Oui, voilà. Ses copains de foot ont décidé, en hommage à Patrice Morinière, de chaque année d'organiser un tournoi de jeunes, puisque lui était instituteur, il était éducateur, il s'occupait de l'équipe de jeunes au FC Nantes, je crois, d'ailleurs. Voilà, et donc chaque année, il y avait une édition dont les bénéfices se revenaient à une association de recherche pour vaincre la leucémie.
0: Gilles Rampillon, Gilles Morinière, un grand merci d'être venu en direct du Café La Perle. Je tiens à souligner que Gilles Morinière n'était pas au courant de la venue de Gilles Rampillon. On a voulu lui faire une surprise.
3: Merci d'avoir organisé cette rencontre avec Gilles. Moi, c'est un plaisir.
0: Un grand merci à toute l'équipe d'Alternantes, Mido, Renaud, Laurent Messager, Jean-Luc Morinière, Léo Chrysostome, Francis Brissonneau, Nasser Zouran. Un petit coucou à Pierre-Yves Leroux. Je vous dis à bientôt, j'espère.
3: Merci.

C'était un nouvel épisode de notre sous-traitance radiophonique. Vous savez, parfois dans PAD, prêt à diffuser, eh bien, on aime bien diffuser les belles émissions de nos camarades. Et ce sont d'ailleurs toujours les belles émissions de nos camarades d'Alternante et de Michel Sourget, le rédacteur en chef d'Alternante FM. Et souvent, elles ont lieu, ces émissions, ces directs, dans un café qu'on aime bien, le Café de la Perle à Nantes, qui est situé tout près de la place du commerce. C'est rue du Port au Vin, c'est véritablement un coupe-gorge. Vous aurez très peur de pénétrer dans cette rue, mais il y a le Café de la Perle, et puis juste à côté, il y a la meilleure friterie de la ville. On est encore ensemble pour quelques minutes. On va rester d'une certaine manière dans le monde celtique, puisqu'on a commencé par Diarmuid Johnson et Alain Gentil, et puis ensuite on était dans le football celtique, puisqu'on était avec le Football Club de Nantes. Et là, on va écouter un nouvel extrait du nouvel album du quartet de Jean-Luc Thomas. Jean-Luc Thomas, qu'on accueille souvent sur cette antenne et dans cette émission. L'album s'appelle Sillon, et le quartet, c'est Jean-Luc Thomas au flûte, Timothée Lenette à l'accordéon diatonique, Simon Ledoiré à la contrebasse, Hugo Potin batterie, et c'est quand même amusant d'être batteur et de s'appeler Potin. Catherine Delaunay, clarinette, Marie-Suzanne Deloy, c'est de la viole de gambe, et Lynn Villerval, elle est au Gadulka. On va écouter un nouvel extrait, cet extrait s'appelle Léa 2, et puis ensuite, eh bien, peut-être que je vous dirai deux mots, un au revoir, sinon je vous laisse en compagnie de la musique et des problèmes de radio, des programmes de Radio Campus Bordeaux. Continuez à écouter toutes les radios associatives et libres. À la semaine prochaine. Kenavo. Ah ben j'ai dit au revoir en fait.

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Nous avons débuté cette émission avec Pan American et le morceau Silver Plane, Now Boating, extrait du nouvel album de Pan American, Fly the Ocean in a Silver Plane, qui vient de paraître sur le label Cranky. Derrière Pan American se cache depuis plus de 20 ans le musicien nord-américain Mark Nelson, originaire de Richmond en Virginie. Il a créé au début des années 90 avec son trio La Bradford une branche du post-rock, de l'avant-rock, une branche aride, dénudée, austère, lunaire. La Bradford est en hiatus depuis 2002. Parallèlement à La Bradford, il avait déjà commencé à faire des œuvres en solo sous le nom de Pan American, à explorer l'ambiance dub avec ce pseudo. Et depuis régulièrement, presque tous les deux ans, des nouveaux albums de Pan American sortent, et au gré des influences et des envies de Mark Nelson, nous allons du côté de l'ambiance, du blues, du rock, du dub. Le nouvel album se nomme Fly the Ocean in a Silver Plane. C'est un album très personnel. Déjà en 2019, sorti l'album A Son, qui était un album sur la paternité, sur son père, sa propre paternité. Là, c'est un album sur encore la paternité, le fait de perdre ses parents. C'est un album dédié aussi à sa mère, avec une photo de sa mère en noir et blanc en couverture de Fly the Ocean in a Silver Plane. Contrairement à l'album A Son, où la voix de Mark Nelson était très présente, ce qui était inhabituel, là, l'album est entièrement instrumental, si ce n'est quelques enregistrements de révèles de voix d'enfants. L'album est composé de 12 titres, et c'est une tragédie puisque chaque morceau est exceptionnel et chaque morceau ne dure que 3 minutes 48. Et à chaque fois, on voudrait que ça dure des heures. Le nouvel album de Pan American se nomme Fly the Ocean in a Silver Plane. C'est une excellente nouvelle production de la part de Mark Nelson. C'est notre album de la semaine. Cette semaine, on s'en écoutera deux autres extraits avant la fin de l'émission. Ça marque aussi le retour en solo de Mark Nelson avec Pan American, puisque dernièrement il enchaînait les collaborations, puisqu'en 2025 était sortie une collaboration entre Pan American et le nord-américain Michael Grigoni, dont nous avons écouté un extrait, le morceau Silver Streams, extrait de l'album New World Lonely Ride, qui était lui aussi paru sur Cranky, sur lequel on retrouvait la guitare style de Michael Grigoni, qui se mariait parfaitement avec l'univers de Pan American. Et puis aussi était sorti deux volets d'une collaboration très intrigante entre Mark Nelson et Kramer, le producteur mythique new-yorkais du label Chimidix. Deux albums étaient sortis, l'un en 2024, l'autre en 2025. On s'est écouté le morceau John the Baptist Was a Creature of Habit, extrait de la deuxième collaboration entre Pan American et Kramer. L'album, c'était Interior of an Edifice Under the Sea. Pan American et Mark Nelson ont aussi collaboré plusieurs fois avec le batteur chicagoen Stephen Hess. D'ailleurs, Stephen Hess, à un moment, faisait partie intégrale de intégrante de Pan American. Il a aussi joué avec Mark Nelson, Robert Denis de La Bradford et Stephen Hess dans le trio Anjou, dont deux albums sont sortis au début des années 2010. Depuis leur route se sont séparés, mais Stephen Hess continue la musique, et notamment avec son duo Cleared, qu'il forme avec le guitariste Michael Velera. Un nouvel album de Cleared est paru il y a de cela un mois. C'était l'album Lustre, paru sur le label australien Room 40. Ce fut l'un de nos albums de la semaine il y a de cela un mois. On s'écoute ce soir un nouvel extrait, le morceau Shore. Bonne écoute, c'est Campus, l'émission Riposte, en ensemble jusqu'à 23h.

0: 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Nous avons écouté le duo Chicago and Cleared avec le morceau Shore, extrait de leur nouvel album Lustre, en français dans le texte, avec un S à la fin, paru sur le label australien Room 40. Puis nous sommes restés sur Room 40 avec un nouvel album du compositeur argentin Carlos Gifoni, qui vit depuis une vingtaine d'années à Los Angeles. L'album se nomme Pendulum, et le morceau c'était Beam. Puis on est resté plus ou moins à Room 40 avec la tête pensante du label, le musicien et producteur Lawrence English, et ici en collaboration avec le Canadien Low Chill, l'une des têtes d'affiche du label Cranky, pour une collaboration qui se nommait Colors of Air, puisque oui, l'air a une couleur différente selon les périodes. Là on a écouté la couleur noire, puisqu'on écoute tout jusqu'au bout. Lucy and Lawrence English, album collaboration Colors of Air, qui était paru sur Cranky en 2023. Nous sommes restés sur le label Chicago and Cranky avec un extrait du nouvel album de Pan American, l'album Fly the Ocean in a Silver Plane. C'est notre album de la semaine. On s'en écoutait un deuxième extrait, le morceau Silver Tramway in Snow. Et puis on est resté sur Cranky, puisque après presque une année sans sortie, là, deux albums viennent de paraître, le nouvel album de Pan American et une nouvelle signature pour le label mythique qui existe depuis plus de 30 ans, Cranky. Il s'agit de la musicienne nord-américaine Isabelle Pin. Isabelle Pin, elle a étudié et appris le violon alto dès l'âge de 3 ans. Et depuis, elle fait du violon, mais elle fait aussi d'autres choses et elle compose des chansons. Elle est sortie quelques mini-albums, singles, autoproduits sur sa page à Bandcamp. C'est comme ça qu'ils l'ont repéré et qu'ils lui ont proposé de sortir un album. Un album avec, comme vous avez pu l'entendre, des morceaux néoclassiques, un petit peu électroniques. Il y a une quinzaine de morceaux très courts sur ce premier album qui se nomme Fable. Et la pochette est jolie, il y a de la neige et on espère découvrir par la suite des morceaux un peu plus amples d'Isabelle Pine. On va rester, on va continuer avec une habituée du label Cranky. Il s'agit de la compositrice belge Christina Vansou qui fait une infidélité au label en sortant un album collaboration avec la française Felicia Atkinson sur le label Revenge International. L'album se nomme Reflections Volume 3 Water Poems et on s'écoute le long morceau qui clôt l'album et sur lequel on entend la voix si particulière chuchotée de Felicia Atkinson, le morceau Scorpio Purples Skies. Et oui, tout est une affaire de ciel ce soir dans Riposte. Bonne écoute, c'est Campus, l'émission Riposte, on est ensemble encore un petit quart d'heure.
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Nous avons écouté Felicia Atkinson et Christina Vanzu en collaboration avec le morceau Scorpio Purple Skies. Et c'est de l'album Reflections Volume 3 Watcher Poems qui vient de paraître sur Revenge International. Et à l'instant, on écoute un troisième et dernier morceau pour ce soir de notre album de la semaine, le sublimissime nouvel album de Pan American, album Fly the Ocean in a Silver Plane. On se quitte avec le morceau Taxi to the Terminal Gate, parce qu'un riposte sans bouillerie aquatique n'est pas vraiment un riposte. Voilà, riposte, c'est fini pour ce soir. On se donne rendez-vous bien entendu la semaine prochaine, toujours le mardi, toujours à 22h, toujours sur Campus 92.2. D'ici là, passez une bonne semaine et tout d'abord une bonne fin de soirée à l'écoute de nos ondes avec dans quelques secondes la programmation musicale et nocturne du 92.2. Allez, bye bye, faites de beaux rêves.

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1: Salut à toi, bienvenue dans C'est si simple, l'émission qui explore les histoires cachées derrière tes morceaux préférés. Moi, c'est Placide. Aujourd'hui, on part dans tous les sens. On va voyager du son mystique de Melbourne jusqu'aux montagnes de la Réunion, en passant par le Brésil et même Broadway. Cinq histoires de samples, cinq braquages à décortiquer. Ouvre grand tes oreilles. C'est parti!
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1: Alors pour commencer, je t'ai dégoté un énorme classique, Dead Can Dance, tu connais? Pour faire court, c'est les patrons de la Cold Wave, les rois du son mystique. J'ai choisi Down of the Iconoclast parce que c'est l'exemple parfait. J'aurais pu prendre n'importe quel autre morceau d'eux, car ils ont été samplés tellement de fois, mais celui-ci est spécial.

Maintenant que tu as le morceau en tête, écoute le grand écart. D'un côté, t'as Lil Herb et Lil Bibi sur Play the Role. Ils ont gardé le côté funèbre presque flippant du sample pour coller à son récit de galère. C'est froid, c'est de la drill avant l'heure. De l'autre, t'as le pimp de luxe, Fergie et Rick Ross sur Hungry. Là, on est dans le clinquant. Le sample est bien plus travaillé d'ailleurs. Même source, deux mondes.

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2: On continue avec The Architect. Le mec n'est pas juste un beatmaker, c'est un collectionneur de sons. Il cherche là où personne d'autre ne va. Le morceau qu'on va s'écouter me fait penser à Favelas de 2JEJ, même label d'ailleurs. Les deux morceaux t'emmènent directement au Brésil. Chez les deux, il y a ce même ADN de fouilleur. Ils peuvent aller puiser des sons venant de loin. Mais là, The Architect va chercher très loin, tu vas voir. Aujourd'hui, je te décortique Bahia del Sol. Pour ce morceau, il a réalisé un mélange improbable entre deux sources. D'un côté, le Brésil d'Aparecida, une chanteuse de samba des années 70. Elle a galéré 17 ans avant de pouvoir faire de la musique. Elle est morte dans l'oubli en 85, mais aujourd'hui, ses disques sont hyper recherchés. Le morceau original dure 8 minutes. C'est en fait deux titres qui s'enchaînent sur le disque. C'est un super morceau, mais 8 minutes, c'est un peu long pour l'émission, donc je vais devoir trancher. On va garder l'essentiel, alors écoute bien.
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Et puis, il y a l'autre source. Ça vient de l'île de la Réunion. Ça date de 1978 et c'est signé Ray Gramont. Fun fact, Ray Gramont, c'est le père de Tonton David. L'un des artistes qui a popularisé le reggae en France dans les années 90. La musique, c'est de famille. Ray Gramont arrive à la toute fin du titre de The Architect comme une conclusion. Écoute ça.

0: Alors maintenant que tu as les deux éléments, The Architect a pris le chant d'Aparecida et a ajouté une rythmique moderne pour que ça tape. Le travail sur la texture est sérieux. Il a dû accorder les deux sources pour qu'elles sonnent ensemble, parce qu'à l'origine, les tonalités n'ont rien à voir. Le morceau de Ray Gramont, lui, il l'a calé à la toute fin du titre, comme je le disais tout à l'heure. Tu vas voir. Alors, dernier truc, tu verras au tout début du titre de Baile des Sols, il y a un sample d'un discours que j'ai pas encore identifié. J'ai cherché un bon moment avant de préparer l'émission, mais j'ai des pistes, mais c'est pas encore très clair. Alors, si t'as une idée, envoie-moi un message sur Instagram. Nous, tout de suite, on s'écoute le résultat.
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3: Maintenant, on traverse l'océan, direction Melbourne, Australie. On va se poser avec Ivan Ooze. Il a commencé à poster des freestyles sur Facebook en 2014. Ça a explosé. Et depuis, il a tourné avec Wu-Tang Clan, Cypress Hill, Ice Cube. En 2025, il sort Slow, un titre planant, mélancolique, un peu à contre-courant de ce qu'il fait d'habitude. Et derrière ce son, on entend une voix qui ne date pas d'hier.

Tu viens d'entendre Lucy Reed, une chanteuse de jazz de Chicago dans les années 50. Elle tournait avec des pointures comme Bill Evans au piano. It's a Lazy Afternoon vient de son album The Singing Reed, sorti en 56. Mais ce morceau existait déjà. Il a été créé sur les planches de Broadway en 54, dans la comédie musicale The Golden Apple. Le morceau est depuis devenu un classique repris par les plus grands. Barbara Streisand, Tony Bennett. Lucy Reed, elle, en a fait quelque chose de feutré. C'est hyper aérien, on plane un peu. Et c'est exactement cette version qu'Ivan Ooze a chopée pour faire slow. Petit instant de fierté personnelle, j'ai débusqué ce sample qui n'était pas répertorié sur les sites spécialisés. 70 ans d'écart, c'est ça la magie du sample, mixer deux époques qui n'ont rien à voir.

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3: Juste avant, avec Ivan Ooze, on a vu comment un rappeur d'aujourd'hui va déterrer un vieux morceau de jazz de 1956. Là, on va faire exactement l'inverse. On parle de 21 Pilots, les patrons des charts, et de leur tube planétaire Ride. Ce morceau, tu l'as entendu partout. Mais ce que tu sais peut-être pas, c'est que ce gros tube pop a servi de base à un producteur de l'ombre, Al JP. Pour son titre Taking My Time, il a décidé de braquer la voix de Tyler Joseph. Et j'ai choisi ce titre parce qu'il nous montre que le sampling ne respecte plus aucune hiérarchie aujourd'hui. Le petit beatmaker dans sa chambre peut découper un gros tube pour en faire son propre titre.

Comme je le disais juste avant, RJP n'a pas pris l'instru, il a pris la voix. On est sur du pitch-up pur et dur. En faisant ça, avec la voix de Taylor Joseph, il la transforme en une sorte de vocalise perchée, un instrument humain qui plane au-dessus du morceau. Et ce qui est fort et osé, c'est qu'il a pris une production ultra propre pour la salir. Un joyeux bordel, mais bien géré, avec plein de voix et de l'écho. Le contraste est total.

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3: En ce moment, je vois passer une info sur les réseaux sociaux, un truc qui tourne partout sur Instagram et qui me fait bien rire. Tout le monde s'excite en disant que Crystal Castle, pour leur classique Untrust Us, aurait utilisé Talkit, un vieux logiciel de synthèse vocale qui était sur Windows 95. Alors je vais casser l'ambiance, c'est faux. Enfin, pas totalement vrai. On s'écoute d'abord l'original de Crystal Castle. Pour que tu comprennes, je te préviens, la fin est brutale. Je vais laisser exprès la fin bien brute pour que tu comprennes. Tends l'oreille.

Est-ce que tu as capté la guitare qui coupe sec à la fin? Franchement, au début, je trouvais ça presque de mauvais goût. Ça n'avait rien à voir avec le reste. Et puis, j'ai découvert la source, la vraie. Mais en fait, c'est la preuve du braquage. Ils n'ont pas utilisé un logiciel. Ils ont braqué à DFA, c'est Death From Above 1979, sur leur titre Dead Worm. Tout colle. La guitare à la fin de Crystal Castle, c'est pile le début de DFA. Alors attention, peut-être que les mecs de DFA ont utilisé Tolkit. Qu'importe le logiciel, ce qui est sûr, c'est que Crystal Castle a braqué le disque, pas l'ordi. Et pour la technique, c'est du découpage à la hache. Ethan Kaff a pris la phrase de Cocaine Girl, il l'a triturée pour en faire une mélodie. Et il a été tellement large dans sa découpe qu'il a emporté un bout de riff de guitare avec lui. C'est ce fameux Ghost Sample qui trahit tout. Alors on va s'écouter maintenant l'original. Attention, ça dépote.

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4: Voilà, on arrive au bout de cet épisode. On a fait un sacré tour aujourd'hui. Retrouve les infos sur le site de Radio Pulsar, la page de l'émission. Je suis aussi sur Instagram, c'est si simple, tout attaché. Il nous reste un peu de temps, on s'écoute tout de suite le dernier titre de Labyrinthe sorti il y a 5 jours. Et pour finir, retour en 1994 avec un des plus gros tubes de Tonton David, sûr et certain, sur une prod de Tyrone Downey, le clavier des Wailers. Après le père, le fils. C'était Placide, merci pour ta fidélité. Dans 15 jours, on sera le 1er mai. Je te prépare donc une spéciale journée internationale des travailleurs. J'espère que tu seras au rendez-vous. D'ici là, porte-toi bien. Et surtout, ouvre grand tes oreilles. Salut!

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0: Et bienvenue à toutes et à tous sur 33 Tours.
1: L'émission qui fait le tour de l'actualité musicale.
0: Accès. Deux semaines de suite en plus.
1: Et oui, ça c'est beau.
0: Ça c'est beau.
1: Ça, c'est, ça fait plaisir en fait. Toujours un plaisir de commencer ces émissions.
0: Évidemment.
1: Toujours des petits retours de nos chers internautes. J'ai 46 ans.
0: Mais c'est pas faux. Ça fait plaisir. Merci pour les retours.
1: Ça fait toujours plaisir pour les retours, les
0: un
1: petits
0: truc,
1: conseils. Tout
0: j'ai
1: ça.
0: Trop besoin d'en parler parce qu'il y a encore des gens qui me demandent très récemment. Des fois, comment on écoute le direct ou comment on écoute les rediffusions.
1: Et alors, comment on fait pour savoir tout ça, Axel?
0: Comment on fait pour savoir tout ça? On se rend sur l'Instagram qui s'appelle
1: 33tours-r.
0: Et tout est dispo à la fois dans les stories à la une, puisqu'il
1: exactement.
0: Y a une story même qui s'appelle Comment nous aider.
1: Exactement.
0: En fait. Et dedans, vous avez tous les petits trucs justement pour retrouver l'émission sur vos plateformes. On a tout qui est détaillé pour chaque plateforme.
1: Ouais.
0: En plus, c'est merci à Juliette pour le coup qui avait fait
1: carrément.
0: Ça. C'était très pratique.
1: Et il y a le Linktree, ouais,
0: il y a le Linktree.
1: Tous les liens justement. Pour
0: qui
1: pouvoir...
0: est dans la bio Instagram.
1: Exactement.
0: Tout est
1: pour
0: sur
1: pouvoir
0: Insta.
1: Écouter bah, sur Deezer, sur Spotify, les rediffusions en podcast. Et même le lien de Radio Campus Rouen pour pouvoir nous écouter en direct.
0: Exactement. Sans parler de notre interview avec Sopico, notre
1: exactement.
0: Twitch qui va bientôt être réactivé, promis.
1: Promis.
0: Je veux vraiment
1: et puis même de tous
0: ça.
1: Les contenus qu'on fait en plus. Voilà,
0: carrément.
1: Les petits slides, on en avait posté un sur les Colors. Et là, il y en a un qui va suivre par rapport à l'émission du jour.
0: Évidemment. Mais
1: d'ailleurs, émission du jour.
0: Émission...
1: Est-ce que tu veux nous en parler un peu plus pendant qu'on...
0: Mais en vrai, l'émission du jour, on l'a un petit peu teasé la dernière
1: c'est
0: fois.
1: Vrai, c'est vrai, à la fin.
0: Et c'est pas n'importe quoi qui arrive aujourd'hui.
1: Franchement, c'est du lourd.
0: Mais... Donc, au lieu de parler, écoutons de la musique.
1: En vrai, c'est mieux. Hein.
0: C'est mieux, allez.

0: Taxel et Petit Emilio étaient au collège, et voilà, en sixième.
1: En sixième, totalement.
0: Et cette année, en fait, depuis le début de l'année, il y a un peu une trend de 2026 is new 2016.
1: Totalement.
0: Et du coup, on s'est dit, pourquoi pas faire une émission spéciale 2016. On revient sur toutes les dingueries musicales qui sont sorties durant cette année.
1: Totalement. Et en fait, 2016, c'est vraiment une année spéciale au point où on se demande même souvent, est-ce que c'est possible qu'il y ait une autre année un jour comme ça?
0: Franchement,
1: C'était du grand n'importe quoi.
0: Tous les ans, techniquement, c'est des très belles années en termes de sorties musicales. Mais c'est vrai que 2016, il y a eu tellement de classiques qui sont sortis.
1: Ouais, c'était impressionnant en fait cette année-là.
0: Même pour dire, on va parler de ce qui nous a le plus touché, nous, cette année-là. Mais il y a tellement de trucs, évidemment, on a dû se restreindre.
1: Évidemment, une heure d'émission, c'était la sélection était compliquée.
0: Et déjà là, je pense que on explore pas mal.
1: Ouais, ouais, ouais. Et vous allez voir, on va explorer les genres, on va explorer. Les pourquoi de oui, pourquoi on a choisi ces morceaux-là. Est-ce que je peux commencer
0: Axel, évidemment.
1: Alors, il faut savoir que si on veut répondre à la question qu'est-ce qu'écoutait petit Axel de 12 ans en 2016, alors faut savoir, moi 2016, ça me fait penser à quoi? Ça me fait penser, genre, je pense même pas vraiment à l'année de 6ème, je pense à la fin de l'année de 6ème. Genre quand on approchait de l'été, parce que moi je suis fan de foot, et encore plus quand j'étais au collège. Donc tout ce que j'attendais, c'était l'Euro 2016 de foot.
0: Classique.
1: C'était en France à l'époque. Et je me rappelle très bien, voilà, je revenais du collège, machin, j'avais mes petits écouteurs, on allait voir les matchs, dans les fan zones,
0: ouais,
1: à Dieppe et tout.
0: Un peu.
1: Genre c'était une sacrée ambiance. Et à chaque fois, dans les oreilles, j'avais l'album Nine Track Mind de Charlie Puth. Et franchement, je trouve que ça serait cool de s'en écouter un petit extrait.
0: Oui.
1: Et ce morceau s'appelle Losing My Mind.
0: Donc, c'est tout de suite.

Charlie Puth à l'instant avec Losing My Mind, tiré de son tout premier album qui s'appelait Nine Track Mind à l'époque en 2016, puisqu'on aujourd'hui sur 33 Tours

0: on fait une émission spéciale 2016.
1: Exactement.
0: Voilà. On remonte dans le temps.
1: Exact. Parce que là, on a écouté un son que Petit Axel, en 2016, écoutait.
0: Tout le temps.
1: Et Axel, est-ce que tu veux savoir ce que Petit Emilio, il écoutait, lui, en 2016?
0: Évidemment.
1: Écoute, toi, tu vois, tu disais, 2016, on était en 6e et tout. Moi, je sais que à cet âge-là, j'étais un peu introverti, tu vois, j'avais pas beaucoup d'amis, je traînais souvent tout seul, tu le sais très bien.
0: Je sais.
1: Comme l'a pu le dire notre très cher président, je n'avais pas d'amis. Mais par contre, j'avais déjà ce gros affect pour la musique, j'en écoutais très souvent. Mm-hmm. Pendant que j'ai dessiné, hein, pour ceux qui savent, je suis un artiste évidemment. non, mais du coup, il y a, attention, c'est une musique qui vraiment respire 2016 pour moi. Et en plus, j'ai regardé en préparant l'émission, on parle quand même d'une musique qui a 2,6 milliards de vues pour son clip.
0: C'est sérieux ?
1: Énorme.
0: Oh oui, waouh, je viens de voir. Waouh.
1: C'est incroyable. Donc c'est quand même
0: en fait
1: une énorme musique.
0: Incroyable.
1: Là, vous voulez savoir de quoi on parle. Tout de suite, ce qu'on va s'écouter, le son de mon enfance de 2016, c'est Alone de Marshmello. C'est parti.

0: Waouh, que d'émotion.
1: Là, on revient vraiment en 2016.
0: Comme je te disais tout à l'heure, c'est un mélange de honte, de nostalgie. J'ai vraiment, j'écoute ce son, je revois le moi petit. C'est beau, c'est beau.
1: Mais je suis content que t'aies mis un morceau comme ça parce que, certes,
0: c'est
1: moi.
0: C'est un grand moment pour, pour l'émission.
1: C'est certes un grand moment pour l'émission, mais bien sûr, j'ai pas ce que j'écoutais à l'époque. Mais ça, c'est, ça respire 2016.
0: Mais vraiment,
1: c'est
0: vrai. Même c'est le 2016. Clip et tout. Bon, je dirais pas que c'est de mauvais goût, je dirais que ça respire 2016.
1: Voilà, c'était pas. C'était une autre époque.
0: Ouais,
1: c'était
0: voilà.
1: Une autre époque. Et en même temps, c'est ce qu'on veut vous ramener. On veut pas juste vous ramener de la bonne musique, tout ça. Je dis pas que c'était pas de la bonne musique. Juste, c'est la musique d'une époque. Et
0: quand
1: c'est
0: même
1: les sonorités 2,6 d'une époque.
0: Milliards de vues. Voilà. Donc, voilà. Et en vrai, on y pense, mais. En vrai, c'est un peu les premiers sons, tu sais, électro, dans ce délire-là, tu vois. Enfin, je me souviens qu'à l'époque, ça avait vraiment marqué les
1: en
0: gens.
1: En vrai, c'était quelque chose de nouveau. Mes vidéos YouTube, je mettais totalement des morceaux comme ça.
0: Voilà. Voilà.
1: T'es dit qu'à Spiffamon 108.
0: Mec, si un jour on fait un événement caritatif, on mettra un donation goal, l'un des plus hauts. On montrera à vous, très cher internaute
1: de
0: 33
1: ça.
0: Tours, les vidéos qu'Axel faisait.
1: C'est une très très bonne idée ça.
0: Ça serait très marrant.
1: Ça serait très marrant.
0: Bon, oui. Malgré tout, on parle de notre enfance, mais en vrai de vrai, faut qu'on parle des classiques quand même.
1: Faut parce qu'on parle qu'on a des kings et des queens
0: de 2016.
1: De 2016. Et ça tombe bien parce que là, on va parler d'un duo.
0: C'est deux sons, deux feats, deux artistes légendaires qui en 2016 ont juste tout détruit finalement.
1: Exactement. Et en fait, on va parler de Drake
0: et Rihanna.
1: Et Rihanna, totalement. Alors, d'abord Drake, parce que Drake en 2016, c'est assez huge puisqu'elle a sorti Views.
0: Oui.
1: Views, alors qui est vu en vrai, j'ai l'impression par la presse, par les critiques, comme un album mitigé de Drake.
0: Ouais.
1: Et même dans la fanbase de Drake, j'ai l'impression que tout le monde n'est pas forcément d'accord sur la position de cet album dans sa discographie.
0: Bah, c'est un moment dans sa carrière où...
1: C'est un moment pilier et pivot aussi.
0: Voilà.
1: En fait. Exactement. Il a vraiment trouvé des nouvelles sonorités, comme sur les hits, évidemment, Controla, One Dance. C'était vraiment des sonorités qui étaient à fond amenées par Drake à l'époque et qui étaient démocratisées, popularisées par Drake. Et c'est un peu ce qu'il utilise aussi sur le morceau qu'on va vous faire écouter après.
0: Mais et c'est vrai que pour
1: franchement,
0: en revenir,
1: je pense que c'est quand même l'année Drake.
0: L'impact que cet album a eu, enfin, je veux dire, quand tu penses au plus gros hit qu'il y a eu dans cet album, c'est vraiment limite.
1: J'ai même pas parlé d'Hotline Bling en plus.
0: C'est limite les premiers sons vraiment hyper connus de Drake.
1: Ouais.
0: Enfin, Hotline Bling.
1: Oui, oui, oui. Non, c'est vrai. C'est les premiers sons que tout le monde connaissait,
0: voilà,
1: même si t'écoutais pas de rap, même
0: que,
1: si t'écoutais,
0: voilà, je pense,
1: si t'écoutais pas
0: exemple,
1: souvent de musique.
0: Tu penses
1: même.
0: À nos parents et tout machin. Tu leur parles de Drake, ils pensent à ce son, tu
1: exactement,
0: vois.
1: Exactement.
0: C'est quand même, c'était huge.
1: C'était vraiment huge. Et justement, au lieu de parler, autant s'écouter un morceau.
0: Et oui.
1: Et tout de suite, c'est Drake, Too Good, en featuring avec Rihanna, sur 33 Tours.

0: Ah, c'est vrai que Drake à cette époque-là,
1: c'est quelque chose.
0: C'est quelque chose.
1: Vous avez dansé tout le monde.
0: Ah ben, même en vrai, on en a pas parlé, mais les clips et tout.
1: Ouais, c'est trop iconique. Fou, le clip d'Hotline Bling à l'époque, c'est devenu un vrai mème.
0: Mais vraiment.
1: Mais c'est même un des mèmes qui est resté le plus longtemps, je pense.
0: Même God Plans et tout, c'est.
1: Ouais, après fou. Ouais, carrément.
0: Et on parle du coup de Drake. C'était en feat donc avec Rihanna sur le son Too Good. Rihanna aussi à cette époque-là, c'est Anti qui sort.
1: Yes.
0: D'ailleurs, qui a fêté ses 10 ans, parce qu'il y a des ouais. trucs là qui sont sortis. Anti, ça a fêté ses 10 ans.
1: Exactement.
0: Et Anti, pareil, c'est exceptionnel. Il y a des sons, le son qu'on va s'écouter, mais je pense d'abord au son, tu vois, des reprises de
1: Tame Impala.
0: Ouais. Il y a des influences, je sais qu'il y a Travis Scott sur certains sons, il y a SZA aussi, c'est le début de SZA dans le premier ouais. titre, Consideration. Et même l'album est exceptionnel, quoi. Enfin, c'est trop fort. Il y a tellement de sons magnifiques. Rihanna, c'est une bête de chanteuse. Et à cette époque-là, c'est énorme. Mais c'est surtout énorme pour un morceau. On va se l'écouter tout de suite. C'est Work, donc en feat avec Drake.

0: Mec, sur ce son, je deviens une badie en fait.
1: C'est t'es obligé quand t'écoutes ça.
0: Les hanches, elles bougent. J'espère que chez vous, vous avez tourné vos reins. C'est que ça a déhanché fort.
1: Non, franchement, c'est trop. Ce duo là.
0: Ce duo là.
1: J'allais dire refaites-nous des sons, mais en fait, non ça marche trop.
0: On sait ce qui. Voilà.
1: Alors, on sait ce qui s'est passé.
0: 2016. À l'époque, ça allait. Maintenant,
1: ça va plus trop. Maintenant, ça vole les flots, ça vole les. Enfin, bref.
0: Bon. Et il y en a une qui, à part faire des bébés, ne donne plus trop de nouvelles.
1: À part faire des bébés.
0: Grand respect.
1: Ça, genre, c'est des petits projets qu'elle fait. Elle fait des petits bébés depuis 2 ans.
0: Non, mais en vrai, c'est vrai. Enfin, je veux dire, là, je viens de capter Anti, c'est le dernier album qui est sorti en date de Rihanna.
1: On va parler d'un gars en toute fin d'émission, j'annonce, qui a pas sorti d'album depuis très longtemps. Mais c'est
0: Rihanna,
1: la même chose, Rihanna.
0: C'est pareil.
1: Elle a sorti un morceau pour Wakanda Forever.
0: Oui.
1: De Black Panther.
0: Black Panther 2.
1: Il n'y a qu'un morceau dans.
0: Il n'y a qu'un morceau.
1: Oui, en plus. Ouais, mais d'accord.
0: Et depuis, ouais, rien.
1: Bon.
0: Donc, bon.
1: One day, peut-être.
0: On espère. En tout cas, on va enchaîner.
1: On va enchaîner avec.
0: Mais là, en fait, je crois qu'on parle que de grosses dingueries.
1: Enfin, on parle que de grosses dingueries.
0: Je vais le dire. C'est exceptionnel. Voilà, je le dis.
1: Voilà, il le dit, c'est normal. Parce que là, on parle quand même du new King of Pop,
0: oui.
1: Si je peux me permettre.
0: On peut se permettre.
1: Qui a commencé à le devenir pour moi vraiment à cette époque-là.
0: Ouais,
1: justement,
0: clairement.
1: Parce que là, en fait, on parle de l'artiste canadien The Weeknd directement.
0: Et, oui.
1: Et en 2016, qu'est-ce qu'il a sorti The Weeknd? Il a sorti peut-être, je dirais, son deuxième album le plus populaire, je pense.
0: Ouais.
1: En termes de juste de popularité,
0: je serais pas peur de dire que c'est totalement ça, ouais.
1: Ouais, peut-être même le plus populaire, parce qu'en vrai, quand on y pense, il sort Starboy, et dedans, t'as Starboy, I Feel It Coming, Die For You.
0: J'avoue que c'est pas mal.
1: C'est huge en termes de hits.
0: Mais en même temps, l'album d'après, t'as vu, t'as des gros bangers aussi. Ça, je dirais quand même deuxième. Mais c'est vrai qu'en tout cas, pour 2016, à l'époque,
1: c'était, il avait jamais atteint ce niveau-là à l'époque en termes de popularité quand
0: même,
1: c'est sorti.
0: Comme tu l'as dit, des collabs avec Daft Punk, des clips que tout le monde a vu.
1: Mais de toute façon, ils ont jamais recollaboré avec personne.
0: Non,
1: The Weeknd, c'est le dernier et ça veut pas rien dire. Ça veut pas rien dire. Donc je propose franchement qu'on s'écoute un morceau.
0: Et c'est forcément le morceau le plus.
1: Non,
0: connu.
1: On va pas s'écouter un hit. On va s'écouter un. Vous entendez cette synthèse?
0: Laisse.
1: Allez, on s'écoute A Lonely Night tout de suite.

0: qu'on vient d'écouter à l'instant. C'est un morceau tiré de l'album Starboy de The Weeknd, c'est A Lonely Night. Et on se disait avec Emilio en off, faut remettre, faut mettre ce son à la mode. Il a jamais été vraiment à la mode.
1: Il est beaucoup trop sous-côté. Moi, je dis, remettons ce son au goût du jour.
0: Et c'est peut-être le meilleur morceau dansant de Michael,
1: Michael Jackson. Non, mais non, mais je vois ce que tu veux dire, The Weeknd. Mais en vrai, The Weeknd, il y a tellement, comme tu l'as dit au début quand on parlait, une influence du roi de la pop.
0: Évidemment.
1: Où vraiment, c'est trop groovy et tout. Ouais. Et ce son, bah, c'est vrai que parmi tous les sons de l'album, bah, il a clairement l'étoffe d'être un hit en fait.
0: Mais oui, c'est ça, la sonorité.
1: Bon, tout est relatif. Hein. C'est un son de The Weeknd, évidemment, c'est un son huge. Mais c'est pas le son le plus connu.
0: Non,
1: tu vois.
0: Du tout, du tout. Je suis sûr qu'il y en a parmi vous qui aiment bien The Weeknd, qui écoutent cette émission actuellement et qui avaient peut-être jamais entendu son ou pas trop fait gaffe à ce son quand ils écoutaient l'album à l'époque.
1: En même temps, c'est vrai que aussi, si on en revient vite fait, Starboy, c'est très. Digeste, je sais pas si c'est le bon
0: indigeste,
1: mot. Indigeste.
0: Justement.
1: Mais il y a beaucoup de titres.
0: C'est un peu indigeste, Starboy. Il y a une vingtaine de titres. Il y a un peu des fillers par-ci, voilà. Par-là. Donc, mais en même temps, il y a plein de gros hits ensemble. Enfin, c'est un peu son album blockbuster.
1: C'est vrai.
0: Voilà.
1: C'est très, très bien dit.
0: Et on va passer un peu au deuxième New King of Pop.
1: Exactement. C'est un peu, tu vois, là, on a parlé du Dark Side. Là, on va parler du White Side, du Bright Side. Comment on dit
0: Je sais pas comment on dit ça en VO dans Star Wars. C'est une bonne question.
1: Bref, on va parler de Bruno Mars. Et en vrai, bon, ces derniers temps, du coup, on a preuve du contraire. Mais en vérité, Bruno Mars, on aurait pu dire l'année dernière la même chose que par exemple un Rihanna et tout. Mm. C'était son dernier et ça l'est encore actuellement.
0: Son dernier,
1: album solo.
0: Parce qu'après, il y a quand même eu.
1: Il en a sorti un en collaboration avec Anderson .Paak et là, il va en sortir un bientôt. Mm. Mais donc, on parle évidemment de l'album 24K Magic, un album, un classique finalement. En fait, tous les titres sont exceptionnels et il y a tellement de bangers. Bah, le son éponyme. That What I Like. Il y a quoi d'autre?
0: Mec,
1: il y en a un autre aussi qui est fou.
0: Ah,
1: mais j'ai pu.
0: Mec, moi aussi, attends.
1: Finesse.
0: Fine, voilà, je pensais exactement. Le son avec les percus et tout.
1: Voilà, et même le feat après avec Cardi B et tout, ce son, il est exceptionnel.
0: Clairement. Et Chunky au début.
1: Chunky, mais très gros. Tout. Et en plus, je trouve que chaque son va bien dans la DA de l'album.
0: Ah oui.
1: Mais chaque son est unique, tu vois. T'as des sonorités funk, t'as des sonorités plus.
0: J'ai envie de dire R&B. J'ai envie de dire un truc sur cet album. Ça paraît bizarre parce que c'est Bruno Mars et qu'en vrai, l'album, il a dû s'écouler à des millions d'exemplaires. Mais je trouve quand même que l'album est sous-côté.
1: Oui, non, mais je capte dans le sens où les sons sont pas sous-côté. L'album dans son ensemble,
0: ouais, c'est ça.
1: Et je pense que le son qu'on va s'écouter,
0: c'est mon préféré.
1: Fait partie. C'est un son qui devrait mériter plus, comme The Weeknd. C'est Versace on the Floor, tout de suite sur 33 Tours.

0: Je n'ai pas peur de le dire. Dans le studio de Radio Campus 3, on vient de vivre un des moments les plus intenses.
1: Franchement, un des best moments de toutes les émissions.
0: Ah, c'était magnifique. Merci
1: beaucoup. Vous n'avez pas vu, parce que c'est le principe de la radio, mais on vient de se livrer une session karaoké.
0: C'était exceptionnel.
1: À un moment, j'ai tourné la tête, j'ai vu Axel et j'ai cru que c'était Bruno Mars. Mais vraiment.
0: On était au Stade de France.
1: C'était
0: là.
1: Exceptionnel. C'était exceptionnel.
0: Ah putain.
1: Franchement.
0: D'ailleurs, génial pour. Il y a une vidéo d'ailleurs de ce qui vient de se passer et il y a moyen vous la filme.
1: Peut-être qu'on vous la met si vous êtes sage. En story. Vous savez quoi ? Ceux qui écoutent l'émission, réclamez la vidéo et on la mettra.
0: Et on la mettra en story.
1: Voilà. Je suis épuisé.
0: Et GG aux gens qui ont leur place pour le Stade de France. Je sais que moi j'avais fait exprès de pas les prendre parce que j'ai déjà un peu trop ça cette
1: moi
0: année.
1: J'avais vraiment hésité, mais j'avoue que c'était un petit peu cher.
0: Ouais, c'est cher. Et vu que j'ai le week-end et tout.
1: Mais en plus, Bruno Mars sur scène.
0: Ah ouais, ça envoie.
1: C'est quelque chose quand même. Quand tu vois les vidéos justement de l'era 24K Magic, c'est fort. Le gars est fort.
0: C'est clair. Petite dédicace à ma pote Pauline, je sais qu'elle y va et qu'elle est très fan de qu'elle est très fan de Bruno Mars. Donc si jamais
1: dédicace à Pauline
0: directement.
1: Et ça, c'est drôle parce que mec Pauline,
0: oui,
1: tu enlèves les voyelles et tu changes un peu.
0: Mec, c'est la meilleure transition puisque comme vous l'avez évidemment si bien compris grâce à cette transition d'Emilio, on va parler un peu de PNL. Groupe, duo légendaire.
1: En vrai, ma transition, elle était pas trop bien.
0: C'était pas dégueu. C'était pas dégueu. Tordu, mais pas dégueu. On va parler de PNL. Et c'est intéressant parce qu'on a jamais parlé de PNL, il me semble, depuis qu'on a commencé l'émission.
1: Et qu'en plus, ça fait partie de ces artistes où, avec Axel, ça fait partie des plus.
0: Grands
1: débats les plus souvent.
0: Amené sur la table.
1: Exactement.
0: Alors que moi, personnellement, je suis pas un grand fan de PNL. Je sais même pas si j'ai écouté tous leurs projets.
1: Et moi, je max un peu quand j'en parle. Mais en fait. Pour tout vous dire, les amis, je suis vraiment pas si fan de la musique de PNL, dans le sens où moi, personnellement, en termes de goûts musicaux, ça me touche pas. Enfin, c'est pas ce qui me plaît, c'est pas ce que j'écoute et tout. Et les gens en parlent comme, et sûrement à raison, hein, comme parmi les artistes les plus révolutionnaires. Parce que, évidemment, pour ceux qui ne savent pas, PNL, c'est deux frères, hein, c'est un duo.
0: Il est trop nul, PNL.
1: Et ouais, non, moi, je suis vraiment pas monté dans le train PNL du tout. Et j'aime bien faire chier Axel en lui disant que PNL, c'est de la merde. Je ne le pense pas, ok ? Moi, j'aime pas vraiment, mais je ne le pense pas. Et encore, non, on aime bien vraiment.
0: Ça dépend.
1: On va voir que c'est pas forcément vrai.
0: Voilà. Mais alors, PNL, c'est vrai qu'au final, c'est marrant parce que c'est un groupe aussi populaire que Clivant, j'ai envie de dire.
1: C'est vrai, très vrai.
0: En vrai. Parce que leur popularité, elle ne se mesure même plus. Il n'y a qu'à voir les chiffres. Et personnellement, en France, je vois personne qui fait des chiffres comme PNL ont pu le faire.
1: Surtout de la manière dont ils le font.
0: De la manière dont
1: ils le font. Pas de promo, pas d'interview.
0: Pas d'album tous les deux ans. Genre,
1: vraiment, juste, ils viennent. Comme Alpha One le dit, qualité en guise de promo. Mais là, exactement, c'est qualité plus, tu vois.
0: Exactement. Et une fanbase hyper solide et fidèle. J'espère d'ailleurs pour cette fanbase qu'ils reviendront peut-être un jour. Mais après, leur discographie est tellement parfaite et ils sont dans la légende, quoi.
1: Pour moi, ouais. C'est une belle transition. Je te laisse.
0: Allez, c'est une belle transition parce qu'en 2016, en fait, ils ont sorti justement l'album Dans la légende. Alors j'aimerais bien voir en termes de chiffres, il y a moyen que ce soit leur plus gros succès. Je sais pas, avec deux frères, il y a débat. Faudrait voir en termes de chiffres.
1: Mais tout est iconique. Avec PNL, tout est iconique.
0: Les covers, les clips, les histoires racontées dans ces clips. Je me rappelle à l'époque, ça va être compliqué là, en plus avec la folie de Bruno Mars, là, mais à l'époque, c'était le phénomène PNL. Et c'est pas juste un truc médiatique de oh là là, le phénomène. Non,
1: non
0: c'était
1: c'est
0: un phénomène.
1: Et même,
0: tout le monde.
1: Comme j'ai dit, j'aime bien vanner, mais il faut quand même reconnaître l'influence que ça a rapporté. Tu sais, tout ce délire planant, il y a vraiment un avant-après PNL, tu
0: Totalement.
1: Vois. Et beaucoup de gens parlent de PNL comme parmi les derniers classiques du rap français. Et en vrai,
0: c'est pas déconnant du tout.
1: Bref, on parle beaucoup. En vrai, je pense que le mieux, c'est de s'écouter un son. Hein.
0: Le mieux, c'est de s'écouter un son. Et ça va nous rappeler cette époque où, franchement, personnellement, j'avais vraiment l'impression que, genre, tout le monde écoutait PNL.
1: Oui.
0: Et j'avais l'impression qu'on parlait un peu tous de PNL, qu'on soit grand fan ou juste auditeur d'un jour ou d'un soir. En attendant, on va s'écouter Onizuka de PNL, c'est un classique, c'est parti, c'est tout de suite sur 33 tours.

0: Axel,
1: c'est iconique, cet instru.
2: Je te repose la question, oui. Mais j'espère que tu ne rediras pas la même chose. Ça vient d'où Onizuka, petit S de culture G?
1: Mec, c'est dans un manga en fait.
2: Oui. Et tu sais le nom?
1: C'est dans. Vas-y, c'est quoi la première lettre déjà?
2: G.
1: GTO.
2: Exactement, mec.
1: Oh yes!
2: Bien, ouais, j'étais chaud, t'es chaud. Mais du coup, ouais, c'était Onizuka de PNL, extrait de l'album Dans la légende.
1: Bien sûr.
2: Un album légendaire, tout simplement, parce qu'on le rappelle, on est dans une émission spéciale 2016, voilà, où on est revenu.
1: Petit rewind.
2: Et on va continuer de revenir sur. Tous les classiques en fait de 2016.
1: Évidemment.
2: Parmi tous les classiques.
1: Parmi
2: parce qu'en vrai, il y en a tellement.
1: Mais on s'est dit avec Emilio, on va se choisir pour finir l'émission un peu nos albums classiques
2: vraiment.
1: De 2016.
2: Voilà, parce que là, on a parlé du coup des musiques de notre enfance, on a parlé des kings et des queens
1: ouais.
2: de 2016. Mais il y a parmi nos. En vrai, je le dis, bah, toi, il y a ton album préféré et moi, il y a parmi un de mes albums préférés en
1: totalement.
2: Fait. En plus c'est à moi de commencer, donc ça tombe bien. De quel album je vais parler, Axel? Je vais parler de Queen Bee. On parle beaucoup, tu vois, du roi de la pop, des rois, des reines et tout. Moi je parle de la vraie reine, la vraie queen. Bon, en vrai je parle. Je ne suis pas le plus gros connaisseur de Beyoncé. Je sais qu'elle a vraiment une communauté très forte. Et en vrai de vrai, c'est vraiment une artiste qui, bon, je sais, il y a des histoires autour d'elle et tout machin. Enfin, avéré ou pas, hein, d'ailleurs.
1: La Beautiful is Bad.
2: Non, oui, non, mais ça, c'est drôle. mais oui, il y a beaucoup de suspicions et tout machin. Mais il faut avouer quand même que, bah, on a parlé de Rihanna tout à l'heure. Mm-hmm. Là, Beyoncé, ça fait partie, c'est peut-être même l'artiste féminine la plus
1: iconique,
2: la
1: iconique plus des années de 2000 à aujourd'hui.
2: Voilà.
1: Moi, je suis totalement d'accord.
2: Et,
1: pour moi, c'est elle.
2: Et en plus, il y a tellement d'albums classiques. Là, en ce moment, elle est connue pour, elle est connue pour la trilogie qu'elle est en cours de
1: réalisation.
2: De réalisation. Donc, il y a eu Renaissance et Cowboy Carter. Mm-hmm. Mais là, je parle de l'album juste avant, donc sorti en 2016, évidemment. C'est l'album Lemonade. Et cet album, il est tellement classique parce que, du coup, c'est un album qui parle, qui a comme grand sujet principal, bah justement, le moment de rupture entre elle et Jay-Z, avec les histoires de tromperie qu'on a pu connaître, etc. Mais elle en profite pour faire une sorte de reset, tu vois, de revenir à zéro, de travailler différents styles. C'est ça que j'adore aussi avec cet album, c'est qu'il y a une cohérence complète, mais chaque son aborde un style différent, tu vois. Il y a des sons plus à sonorité R&B, des sons à sonorité plus rock. Il y a un premier son country aussi, je pense, Daddy Lessons, où elle parle de son père justement. Et c'est sur des sonorités country. Et même pour les feats, bah du coup il y a un feat avec The Weeknd, il y a des feats avec James Blake, il y a un feat aussi exceptionnel avec Kendrick Lamar. Enfin c'est fou. Et cet album, vraiment, je pourrais en parler pendant longtemps parce que, enfin je sais pas, il est tellement riche, complet, tellement intéressant sur le plan musical comme sur l'histoire, c'est fou, voilà. Et je pense que je parle beaucoup, mais à la base on est là pour écouter de la musique. Je vais vous mettre juste mon son préféré. C'est, attention, c'est pas le son où quand t'écoutes l'album tu pourrais dire c'est lui mon son préféré, et même moi ça me surprend, mais ce son il est juste magnifique. C'est Love Do, je crois qu'on dit comme ça, de Beyoncé sur 33 Tours. C'est parti.

0: Quelle douceur, ce son est magnifique. Tout de suite, ce que vous venez d'écouter, donc c'est Love Drew, Love Drew, s'il te plaît.
1: Love Drew.
0: Voilà, donc de Beyoncé, tiré de l'album Lemonade, l'un des plus gros classiques de 2016. Clairement. Vraiment un son magnifique, l'un de mes préférés. Et en plus, même on en parlait un petit peu, mais la cover, elle est iconique. Ouais. Elle est. En plus, je trouve
1: qu'elle est dingue.
0: Comment dire ? Elle regorge de sens. Elle correspond très bien à l'album, tout en étant très simpliste, on va dire.
2: En fait, au début, tu la vois comme ça, tu la vois passer, ça te fait pas grand chose, et tu t'attardes dessus juste deux minutes, elle veut dire plein de choses, la cover.
0: Et même, ça fait partie de ses albums. Donc, comme tu me disais, Axel, il y a aussi l'album éponyme à son nom, donc ouais, Beyoncé, où il y a un clip
2: 2012
0: sur chaque son.
2: Ou 13, je crois.
0: Je sais plus,
2: ça, il me semble.
0: Mais je crois que c'est dans ces eaux-là, ouais. Et là, pareil, Lemonade, il y a une sorte de film, en fait, où c'est chaque son. Qui est clippé, en fait.
2: Ouais.
0: Chaque son a un clip, une nouvelle image qui correspond justement à cette idée de remise à zéro, tu vois, de
2: totalement.
0: Remise à nu. Et en plus, bah, y a des clips vraiment très, très, très beaux. Donc, Beyoncé, bah, merci pour cet album, merci pour ta carrière.
2: Toujours remercie Beyoncé.
0: Toujours, merci Beyoncé. Et on attend le troisième volume.
2: Évidemment.
0: Le troisième volume.
2: Tout le monde.
0: Et Axel, bon là je te laisse finir.
2: Tu sais qu'en fait, c'est marrant parce que je viens d'y penser. Mais
0: oui.
2: En fait, nos artistes vont vachement bien ensemble. J'étais dans l'organisation de l'émission, mais en fait, les deux artistes comme ça pour finir
0: c'est
2: l'émission,
0: vrai.
2: C'est parfait puisque c'est un artiste qui est lié à Beyoncé.
0: C'est vrai. Et en plus, il y a Beyoncé dans le projet.
2: Évidemment, puisqu'on parle de Blonde de Frank Ocean. Voilà, ça c'est mon classique ultime. C'est mon album préféré ever et ça ne changera jamais.
0: Et honnêtement, j'ai pas peur de le dire. Sûrement l'un. Quand on disait que 2016 comporte vraiment parmi les meilleurs albums de l'histoire de la musique. Bah en vrai, là, avec les deux projets dont on parle, ça en fait partie. Et Blonde, tu vois, rien que pour dire, avant de te laisser parler, tu sais, c'était Apple Music avait fait une liste des meilleurs albums
2: de
0: l'histoire.
2: Ouais,
0: je crois que c'est un truc comme ça. Et il me semble.
2: Blonde était cinquième,
0: que Blonde, quatrième, je crois.
2: Quatrième, hein,
0: vraiment.
2: Et Lemonade pas loin.
0: Lemonade pas loin, ouais. Et je me souviens que top 1 c'était The Miseducation of Lauryn Hill.
2: Oui, c'est vrai.
0: Top 2 c'était Thriller. Top 3 je sais plus. Et top 4 il me semble que c'était Blonde.
2: Ouais, ouais, mais c'est donc un album hyper huge et qui en plus est lié à Apple Music par rapport à comment il était sorti et tout. Et en plus, dans cet album, on retrouve Pink plus White avec des background vocals de. Je sais pas pourquoi je parle en anglais.
0: Tu fais tellement mieux que moi.
2: Mais je sais pas comment dire ça mieux qu'en anglais.
0: Bah ouais, bah, c'est voilà. Ça. Bah, des bacs en fait.
2: Voilà, des bacs de Beyoncé. Voilà.
0: Quand même l'insolence, faut qu'on en parle.
2: Le mec qui prend Beyoncé, mais il les met en.
0: Et en même temps, les bacs, ils sont si beaux.
2: Et, sans Beyoncé, le son ne serait pas le même. Bref, un jour, je pense, d'ici la fin de la saison, je parlerai en profondeur de Blonde.
0: Mais mec,
2: tellement
0: à deux doigts même de.
2: Faire une émission Frank Ocean?
0: Mais fais-nous juste une émission où tu parles de Frank Ocean pendant une heure. Je sais que t'en serais capable.
2: Je me chauffe pas trop sur ça. On va en parler.
0: Je te jure que. Je te cède une émission, je te fais ce cadeau-là.
2: T'inquiète, je te ferai participer.
0: Quand même.
2: T'auras des choses importantes à dire. Bref.
0: Je dirais, c'est exceptionnel.
2: Voilà, c'est exceptionnel. Bref, cet album, il est juste iconique. Il est vraiment marqueur d'une génération, d'une époque. Et en plus de nouveaux codes qui sont arrivés dans cette époque-là, que ce soit genre juste les hommes qui parlent plus de leurs émotions. Voilà, c'est un album hyper important pour la jeunesse, pour la culture et même genre pour les artistes, pour devenir indépendants.
0: Il y a beaucoup d'artistes qui citent Blonde comme parmi leurs albums préférés, en
2: exactement.
0: Vrai.
2: Et justement, je me disais que c'était cool de s'écouter la conclusion de cet album, justement, en guise de symbole. Et donc, tout de suite, on va s'écouter Future Afraid, Frank Ocean, pour conclure cette émission et revient juste après.
0: C'est parti.

0: Et voilà, c'est ainsi qu'on va conclure cette émission spéciale 2016. Merci à toutes et à tous d'avoir écouté. On espère que ça vous a plu. Et voilà, on finit d'une belle manière.
1: Une très belle manière, un très beau son, je vous jure. Axel connaissait toutes les paroles. Tous les mots.
0: On a fait des beaux karaokés aujourd'hui.
1: Franchement, aujourd'hui, c'était très très beau. Une très belle émission. Je suis très content de ce petit comeback to the past.
0: Exactement.
1: Et
0: on va devoir conclure l'émission tout de suite, Emile.
1: Aujourd'hui.
0: Donc on dit à dans deux semaines.
1: À dans deux semaines, on vous embrasse. Dans deux semaines, très belle émission en plus qui va arriver.
0: Restez branchés
1: sur le compte Insta 33 tours tiré du bon R. On vous fait de gros bisous. Merci Axel pour cette émission.
0: Merci Emile. Bisous tout le monde.
1: Bisous.
0: C'est parti.
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Après avoir pris congé des gens, il bascula dans d'étranges profondeurs. Quelques mains ne purent le retenir. Descente, traversée, épaisseur, densité. Son corps lourd et raide était devenu un paquebot. Le grand rêve paquebot, illuminant la nuit, glissait le long des berges avec à l'intérieur sa forme de dormeur. De grands oiseaux noirs et smart le saluaient au passage. Puis la surface de l'eau s'élargit. Là, des îles flottantes, dérivant doucement, portaient des petites scènes de tous les passés. Images du fond du temps, remontées, mises à niveau. Le grand rêve paquebot glissait, illuminant la nuit avec à l'intérieur sa forme de dormeur. Et l'on croisait, ici ou là, des temples grecs flambant neufs, des rois anciens avec éléphants sur la glace, des divas dans des voitures de sport, un mariage égyptien, un drame à Venise, François Ier descendant l'escalier, Salammbô à Carthage, le fou rire d'Elvis, l'enfant loup du Piémont, Velasquez au travail. Petit monde illuminé de la lumière de leur temps, mouvement des choses portées par les eaux, toutes ensemble filant droit vers le couchant. Le grand rêve paquebot glissait lui aussi, illuminant la nuit avec à l'intérieur sa forme de dormeur. Caressé par les vagues dans son costume du soir, le dormeur s'éveilla, allongé sur le sable. Quelques objets familiers disposés çà et là. Fauteuil, table basse, lampe, jeu d'échecs. Il lui paraissait être le jour et pourtant c'était la nuit et la mer tout autour. Au loin de l'autre côté, il voyait des lumières. Bar de nuit peut-être où des gens s'amusaient. Ailleurs, il crut reconnaître, mais comment en être sûr, l'un de ses grands-pères cuirassiers de la Grande Guerre, droit sur son cheval, luisant sous les feux. Plus loin encore, une explosion gigantesque par-delà les reflets. C'est alors qu'il vit passer devant lui, glissant sur les flots noirs, un immense paquebot, avec à l'intérieur la forme